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Nous sommes invités les uns les autres, de plus en plus, à chaque fois qu'on rencontre quelque chose, qu'on entend parler de quelqu'un ou qu'on a une nouvelle information. Qu'est-ce que ça me fait? Est-ce que ça me parle? Est-ce que ça m'apaise? Est-ce que je le sens dans mon cœur?

valeur comme étant quelque chose qui est valide, qui apporte quelque chose, qui aide, ou au contraire, est-ce que ça crée de la séparation? Ça a l'air de rien, mais c'est très important. 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

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Est-ce que ça me parle? Est-ce que ça m'apaise? Est-ce que je le sens dans mon cœur comme étant quelque chose qui est valide, qui apporte quelque chose, qui aide? Ou au contraire, est-ce que ça crée de la séparation? Ça a l'air de rien, mais c'est très important. 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

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Qu'est-ce que ça me fait? Est-ce que ça me parle? Est-ce que ça m'apaise? Est-ce que je le sens dans mon cœur comme étant quelque chose qui est valide, qui apporte quelque chose, qui aide? Ou au contraire, est-ce que ça crée de la séparation? Ça a l'air de rien, mais c'est très important. Parce qu'avec ce critère-là, ce choix-là, j'ai toujours une réponse. 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

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Qu'est-ce que ça me fait? Est-ce que ça me parle? Est-ce que ça m'apaise? Est-ce que je le sens dans mon cœur comme étant quelque chose qui est valide, qui apporte quelque chose, qui aide? Ou au contraire, est-ce que ça crée de la séparation? Ça a l'air de rien, mais c'est très important. Parce qu'avec ce critère-là, ce choix-là, j'ai toujours une réponse. 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

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Qu'est-ce que ça me fait? Est-ce que ça me parle? Est-ce que ça m'apaise? Est-ce que je le sens dans mon cœur comme étant quelque chose qui est valide, qui apporte quelque chose, qui aide? Ou au contraire, est-ce que ça crée de la séparation? Ça a l'air de rien, mais c'est très important. Parce qu'avec ce critère-là, ce choix-là, j'ai toujours une réponse. 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

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Est-ce que ça me parle? Est-ce que ça m'apaise? Est-ce que je le sens dans mon cœur comme étant quelque chose qui est valide, qui apporte quelque chose, qui aide? Ou au contraire, est-ce que ça crée de la séparation? Ça a l'air de rien, mais c'est très important. Parce qu'avec ce critère-là, ce choix-là, j'ai toujours une réponse. 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
2: Bélier, évacuez ce trop-plein d'énergie via le sport par exemple, sinon vous allez vite agacer vos proches.
3: Taureau, de nouvelles opportunités débarquent. Celles-ci peuvent être liées à votre travail et si vous êtes célibataire, à une rencontre passionnante.
4: Gémeaux, il y a des objectifs très clairs et comme vous bénéficiez de la générosité de Mars et Jupiter, leur coup de pouce augmente vos chances.
5: Cancer. Il est facile de rejeter la faute sur les autres. Pourtant, regardez-vous aussi le nombril et

0: analysez vos défauts.
1: Lion, mine de rien, tout en douceur, vous faites passer vos messages et en matière de business, votre hiérarchie adore.
0: Vierge, écoutez les signaux de votre corps et ne prenez pas trop de responsabilités. L'univers continuera de tourner. Balance, ne quittez pas vos finances des yeux, vous dépensez beaucoup trop, surtout lorsque vous oubliez vos bonnes résolutions. Scorpion, de nouvelles chances vous attendent, à vous de choisir celles que vous saisirez et celles que vous laisserez échapper. Décryptez-les pour éviter les regrets. Sagittaire, vous n'êtes qu'un humain, ne mettez pas la barre si haut car vous vous compliquez la tâche. Vous seul pouvez relâcher cette pression. Capricorne, les conversations professionnelles et privées deviennent incompréhensibles et ce malgré vos efforts, à croire que vous avez atterri sur une autre planète. Prenez du temps pour des explications, voire même des dessins, des schémas ou des photos. Verseau, au boulot comme à la maison, cela se déroule sans accroc. Si vous êtes célibataire, une love rencontre pourrait même surgir. Poisson, garder du temps pour soi reste la meilleure solution. Tout le monde a besoin de plages de zénitude.
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3: Quand je choisis de me réveiller et quand je demande à l'esprit de me guider et de me donner des clés pour me réveiller, je reçois ces clés. Nous sommes invités les uns les autres, de plus en plus, à chaque fois qu'on rencontre quelque chose, qu'on entend parler de quelqu'un ou qu'on a une nouvelle information. Qu'est-ce que ça me fait? Est-ce que ça me parle? Est-ce que ça m'apaise? Est-ce que je le sens dans mon cœur comme étant quelque chose qui est valide, qui apporte quelque chose, qui aide? Ou au contraire, est-ce que ça crée de la séparation? Ça a l'air de rien, mais c'est très important. Parce qu'avec ce critère-là, ce choix-là, j'ai toujours une réponse. 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
2: Bélier, évacuez ce trop-plein d'énergie via le sport par exemple, sinon vous allez vite agacer vos proches.
3: Taureau, de nouvelles opportunités débarquent. Celles-ci peuvent être liées à votre travail et si vous êtes célibataire, à une rencontre passionnante.
4: Gémeaux, il y a des objectifs très clairs et comme vous bénéficiez de la générosité de Mars et Jupiter, leur coup de pouce augmente vos chances.
5: Cancer. Il est facile de rejeter la faute sur les autres. Pourtant, regardez-vous aussi le nombril et analysez vos défauts.
6: Lion. Mine de rien, tout en douceur, vous faites passer vos messages et en matière de business, votre hiérarchie adore.
7: Vierge, écoutez les signaux de votre corps et ne prenez pas trop de responsabilités. L'univers continuera de tourner.
8: Balance, ne quittez pas vos finances des yeux, vous dépensez beaucoup trop, surtout lorsque vous oubliez vos bonnes résolutions.
9: Scorpion, de nouvelles chances vous attendent, à vous de choisir celles que vous saisirez et celles que vous laisserez échapper. Décryptez-les pour éviter les regrets.
10: Sagittaire.

0: Vous n'êtes qu'un humain, ne mettez pas la barre si haut, car vous vous compliquez la tâche. Vous seul pouvez relâcher cette pression. Capricorne. Les conversations professionnelles et privées deviennent incompréhensibles, et ce malgré vos efforts, à croire que vous avez atterri sur une autre planète. Prenez du temps pour des explications, voire même des dessins, des schémas ou des photos. Verseau. Au boulot, comme à la maison, cela se déroule sans accroc. Si vous êtes célibataire, une love rencontre pourrait même surgir. Poisson. Garder du temps pour soi reste la meilleure solution. Tout le monde a besoin de plages de zénitude.
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2: Quand je choisis de me réveiller et quand je demande à l'esprit de me guider et de me donner des clés pour me réveiller, je reçois ces clés. Nous sommes invités les uns les autres, de plus en plus, à chaque fois qu'on rencontre quelque chose, qu'on entend parler de quelqu'un ou qu'on a une nouvelle information. Qu'est-ce que ça me fait? Est-ce que ça me parle? Est-ce que ça m'apaise? Est-ce que je le sens dans mon cœur comme étant quelque chose qui est valide, qui apporte quelque chose, qui aide? Ou au contraire, est-ce que ça crée de la séparation? Ça a l'air de rien, mais c'est très important. Parce qu'avec ce critère-là, ce choix-là, j'ai toujours une réponse. Et donc, à chaque fois que j'ai une question qui vient, ça passe par une phase de silence. Et je me dis, ok, je vais voir. 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
1: Bélier, évacuez ce trop-plein d'énergie via le sport par exemple, sinon vous allez vite agacer vos proches.
2: Taureau, de nouvelles opportunités débarquent. Celles-ci peuvent être liées à votre travail et si vous êtes célibataire, à une rencontre passionnante.
3: Gémeaux, il y a des objectifs très clairs et comme vous bénéficiez de la générosité de Mars et Jupiter, leur coup de pouce augmente vos chances.
4: Cancer, il est facile de rejeter la faute sur les autres. Pourtant, regardez-vous aussi le nombril et analysez vos défauts.
5: Lion, mine de rien, tout en douceur, vous faites passer vos messages et en matière de business, votre hiérarchie adore.
6: Vierge, écoutez les signaux de votre corps et ne prenez pas trop de responsabilités. L'univers continuera de tourner.
7: Balance, ne quittez pas vos finances des yeux, vous dépensez beaucoup trop, surtout lorsque vous oubliez vos bonnes résolutions.
8: Scorpion, de nouvelles chances vous attendent, à vous de choisir celles que vous saisirez et celles que vous laisserez échapper. Décryptez-les pour éviter les regrets.
9: Sagittaire, vous n'êtes qu'un humain, ne mettez pas la barre si haut car vous vous compliquez la tâche. Vous seul pouvez relâcher cette pression.
10: Capricorne, les conversations professionnelles et privées deviennent incompréhensibles et ce malgré vos efforts, à croire que vous avez atterri sur une autre planète.

0: prenez du temps pour des explications, voire même des dessins, des schémas ou des photos. Verseau. Au boulot, comme à la maison, cela se déroule sans accroc. Si vous êtes célibataire, une love rencontre pourrait même surgir. Poisson. Garder du temps pour soi reste la meilleure solution. Tout le monde a besoin de plages de zénitude.
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2: Quand je choisis de me réveiller et quand je demande à l'esprit de me guider et de me donner des clés pour me réveiller, je reçois ces clés. Nous sommes invités les uns les autres, de plus en plus, à chaque fois qu'on rencontre quelque chose, qu'on entend parler de quelqu'un ou qu'on a une nouvelle information. Qu'est-ce que ça me fait ? Est-ce que ça me parle ? Est-ce que ça m'apaise ? Est-ce que je le sens dans mon cœur comme étant quelque chose qui est valide, qui apporte quelque chose, qui aide ? Ou au contraire, est-ce que ça crée de la séparation ? Ça a l'air de rien, mais c'est très important. 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

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Est-ce que ça me parle? Est-ce que ça m'apaise? Est-ce que je le sens dans mon cœur comme étant quelque chose qui est valide, qui apporte quelque chose, qui aide? 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

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Est-ce que ça m'apaise? Est-ce que je le sens dans mon cœur comme étant quelque chose qui est valide, qui apporte quelque chose, qui aide? 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
2: Bélier, évacuez ce trop-plein d'énergie via le sport par exemple, sinon vous allez vite agacer vos proches.
3: Taureau, de nouvelles opportunités débarquent. Celles-ci peuvent être liées à votre travail et si vous êtes célibataire, à une rencontre passionnante.
4: Gémeaux, il y a des objectifs très clairs et comme vous bénéficiez de la générosité de Mars et Jupiter, leur coup de pouce augmente vos chances.
5: Cancer. Il est facile de rejeter la faute sur les autres. Pourtant, regardez-vous aussi le nombril et analysez vos défauts.
6: Lion. Mine de rien, tout en douceur, vous faites passer vos messages et en matière de business, votre hiérarchie adore.
7: Vierge, écoutez les signaux de votre corps et ne prenez pas trop de responsabilités. L'univers continuera de tourner.
8: Balance, ne quittez pas vos finances des yeux, vous dépensez beaucoup trop, surtout lorsque vous oubliez vos bonnes résolutions.
9: Scorpion, de nouvelles chances vous attendent, à vous de choisir celles que vous saisirez et celles que vous laisserez échapper. Décryptez-les pour éviter les regrets.
10: Sagittaire, vous n'êtes qu'un humain, ne mettez pas la barre si haut car vous vous compliquez la tâche. Vous seul pouvez relâcher cette pression.
11: Capricorne, les conversations professionnelles et privées deviennent incompréhensibles et ce malgré vos efforts, à croire que vous avez atterri sur une autre planète. Prenez du temps pour des explications, voire même des dessins, des schémas ou des photos.
12: Verseau, au boulot comme à la maison, cela se déroule sans accroc. Si vous êtes célibataire, une love rencontre pourrait même surgir.
13: Poisson, garder du temps pour soi reste la meilleure solution. Tout le monde a besoin de plages de zénitude.
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14: Quand je choisis de me réveiller et quand je demande à l'esprit de me guider et de me donner des clés pour me réveiller, je reçois ces clés. Nous sommes invités les uns les autres, de plus en plus, à chaque fois qu'on rencontre quelque chose, qu'on entend parler de quelqu'un ou qu'on a une nouvelle information. Qu'est-ce que ça me fait? Est-ce que ça me parle? Est-ce que ça m'apaise? Est-ce que je le sens dans mon cœur comme étant quelque chose qui est valide, qui apporte quelque chose, qui aide? Ou au contraire, est-ce que ça crée de la séparation? Ça a l'air de rien, mais c'est très important. Parce qu'avec ce critère-là, ce choix-là, j'ai toujours une réponse. Et donc, à chaque fois que j'ai une question qui vient, ça passe par une phase de silence. Et je me dis, OK, je vais voir. Donc, c'est une écoute dans l'instant, parce qu'on ne vit que l'instant présent.

0: Bonsoir, Victor, votre écoute de 20h à 22h. Bienvenue sur notre émission Parlez-moi d'avenir sur TVM3. Bon, c'est vrai qu'il fait toujours chaud, hein. Il fait encore chaud, il fait chaud, on ne va pas se plaindre, hein. Mais c'est vrai qu'il y en a assez. Je suis en train de battre mes cartes, je ne sais pas pourquoi, mais il y a des moments où on me dit, allez, il faut nettoyer les cartes, il faut y aller. Bon, alors, Victoire, 20h, 22h. Et c'est vrai que je suis contente de faire à nouveau cette émission avec vous. Et je remercie toutes les personnes qui m'accompagnent ce soir et qui sont à la régie. Toujours des personnes très agréables et on a toujours un petit peu avant l'antenne des conversations ensemble et ça fait du bien. Bon, merci à ces personnes-là et on y va avec vous, mesdames et messieurs. Un joli bonsoir à vous et d'être à mon écoute. N'hésitez pas, qu'est-ce que vous faites 0901 901 993, marquez, cliquez le petit doigt sur le 1 et vous aurez Victoire. À l'arrière, Victoire, code 831 et je suis aussi à votre écoute pour différentes questions. Pour ce soir, donc 0901 901 993, le 1, vous êtes avec moi, Victoire, médium pur. J'ai des fois pas besoin de prendre les cartes, mon point de vue me suffit. Et quand je parle, tout dépend avec qui. Si ça se passe très bien et ça a une belle ouverture avec ma consultante et moi, tout se passe très bien, l'ouverture s'ouvre et on y va. Et je reçois des messages pour vous. Sinon, ben, je prends le tarot de Marseille. Qui c'est qui ne le connaît pas ? Tout le monde le connaît, le tarot de Marseille, où je prends le voyant masqué. Ça, c'est avec ceci que je travaille. Quand je n'ai pas besoin de cartes, mais je vais prendre également. Qu'est-ce que je vais prendre? Un pendule. Alors, le pendule qui m'accompagne le plus souvent possible, c'est mon pendule à l'œil de tigre. L'œil de tigre, pourquoi? Parce que c'est lui qui m'enlève les mauvaises énergies. Il y a peut-être un petit peu de vent, mais j'ai fait en sorte d'être très coiffé serré pour ne pas être dérangé avec des cheveux, parce que j'ai un petit clim, petit ventilateur sur mon bureau. Je n'ai pas le choix, sinon c'est trop chaud. Je reviens, comme on dit, je reviens au mouton, ou cliquez le 2. Mes collègues qui m'accompagnent et qui sont à mon écoute, bonsoir à eux. Donc le 2, toujours avec le même numéro, hein. 0-901-901-993. Vous cliquez sur le 2 et vous serez en relation sur cette page qui est au bas de votre écran en vert. Ce sont des voyants qui sont disponibles. Pareil, ils attendent notre appel et vous pouvez les questionner à tout ce qui vous titille ce soir. Sauf évidemment, vous le savez très bien, la santé. Vous ne savez pas, vous hésitez, cliquez le 3. Vous verrez que l'au-delà va vous guider vers un voyant qui sera également vous satisfaire et rentrer en contact avec eux. Donc ce soir, je vais vous parler, après, une fois que j'aurai fait toutes ces présentations, du parlez-moi d'avenir.shop. Mais on verra ça tout à l'heure. En attendant, c'est le concours. Alors, comme d'habitude, vous savez, pourquoi ne pas faire ce concours? Moi, je trouve ça formidable, un concours. Merci à notre direction, hein, tout simplement, de toujours mettre ceci en cours. C'est gratuit. Je vous ai toujours dit, hein, très peu de plateformes font une émission comme ça avec une consultation gratuite. Alors, le concours, vous l'envoyez au numéro 700. TVM3, tout simplement. Ça vous coûte combien? Un franc. Un franc symbolique. Donc, concours SMS pour gagner une consultation gratuite avec moi ce soir. Avec moi ce soir. J'espère que vous serez présents et puis que mes consultations vous amènent satisfaction, comme j'ai déjà pu entendre des retours et je remercie la fidélité de certaines personnes. Donc voilà, le concours est fait, vous pouvez le faire ce soir, vous l'avez fait cet après-midi, vous le faites demain, mais ce soir c'est avec moi. Je serai de nouveau à l'antenne d'ici quelques jours. Hein. Bon, ceci dit, ce concours vous pouvez également le faire avec une carte postale. Alors, vacances, carousel, voilà, TVM3, XCP 285 1024 écu blanc. Votre nom, votre prénom et votre numéro de téléphone. Alors, la petite carte postale, ça peut être une carte avec on voit la plage, on voit la mer, ça peut être un animal, ça peut être une page blanche, comme vous voulez. Allez, hop, là, ça me coûte un timbre. Écu blanc 1024 TV L3. Et vous envoyez tout ça avec votre nom, votre prénom et votre numéro de téléphone. Code postal 285, c'est plus. D'accord? Voilà. Donc, je vous ai dit le plus important. Le plus important, moi, maintenant, vous commencez à me connaître. Pour les nouvelles qui arrivent, merci d'être à l'écoute. Donc, comme je disais, je travaille avec le voyant masqué. Alors, qu'est-ce que c'est que ce jeu-là? Le voyant masqué, je peux vous dire qu'il est très, très, très ancien. Voilà, le mien n'est pas trop abîmé, je l'ai refait faire. Donc voilà, toutes ces cartes qui sont très, très directives. Et le tarot de Marseille. Mais nous avons un appel téléphonique. Je vous rejoins tout de suite après. Bonsoir.
1: Bonsoir, Victoire, c'est Véronique.
0: Véronique, ça y est, quelqu'un qui dévoile son petit prénom. Enchantée, bon, comment allez-vous,
1: Chandemar? Bonsoir, enchantée. J'aime beaucoup l'émission, j'écoute tous les soirs.
0: Merci, merci. Merci Véronique, voilà. C'est sympa ça.
1: La première fois que je vous entends, oui, mais j'aime beaucoup Nino, Bruno, tout, moi, c'est mon émission. Tous les soirs, je suis une fidèle, j'adore l'émission, moi. Voilà. Alors, vous
0: magnifique.
1: Avez, madame,
0: magnifique. Alors, nous faisons connaissance ce soir, si je comprends bien.
1: Oui, mais vous verrez, c'est tout naturel, ça va très bien se passer.
0: Ah mais il n'y a pas de souci, hein. Moi je suis sûre que ça va très bien se passer, ça c'est certain. Oui. Si on vous a guidé vers moi à faire ce petit concours, il n'y a pas de problème. Donc je vous donne la naissance, et là je vais vous... Oui, dites-moi, je vous écoute.
1: Alors est-ce que vous avez ma date de naissance et tout, hein? Oui. Alors, première question. Je suis dans une situation financière assez difficile, d'accord? Puis j'aimerais juste voir dans un premier temps, je vous expliquer après, ce que vous sortez par rapport à cette année, s'il y a une amélioration concernant les finances ou pas. Et après je vous explique, pour voir comment vous travaillez, je teste un petit peu.
0: Bon, elle me teste, génial. Donc ouais. Vous êtes de toute façon, c'est une année difficile, c'est vrai, oui. Il y a eu des dépenses. Des lettres certainement qui étaient mal adaptées à votre situation, et on voit très bien que ça va continuer, mais il y a la chance qui arrive et ça va s'arrêter d'ici la fin d'année ou début de l'année prochaine. On voit très bien que vous avez un procès ou quelque chose.
1: Oui, alors je vais vous expliquer, donc je vais être tout à fait clair avec vous. Donc actuellement, je suis aux services sociaux,
0: d'accord.
1: Mon compagnon est décédé il y a quelques années, donc j'avais une grosse situation financière, puis là, ben, j'ai tout perdu, d'accord. Et puis, de vivre dans l'aisance et puis tomber dans ce qu'on appelle la précarité, ça fait plusieurs années, c'est très très dur. C'est une leçon de vie, mais elle est très difficile. Ouais. Alors maintenant, ben, je vis avec le minimum vital, puis j'ai arrêté de travailler plus de 25 ans, je vous explique un petit peu, voilà. Donc, l'année prochaine, effectivement, je vais toucher un petit montant qui est le deuxième pilier, un petit peu, puis je pourrais sortir de cette précarité, donc février-mars. Ouais. Donc j'ai voulu vous tester, je vous teste un petit peu, pour voir un petit peu ce que vous sortez par rapport à ça. Donc, cette année, elle est encore difficile.
0: Oui, mais en 2027, on voit qu'il y aura un grand soulagement et il y a de l'argent qui va rentrer. Oui, je vous ai dit. Okay. Il faudra attendre début 2027 pour que ça aille mieux. Oui.
1: Voilà. Puis est-ce que vous sortez des petites rentrées, par exemple, aux œufs ou des aides extérieures ou comme ça?
0: Ben, pour le moment, je dirais, il y a des petits coups de pouce parce que vous n'êtes pas abandonné. Il y a des petits coups de pouce, oui, mais rien de fabuleux, rien qui ne vous permettra de vivre aisément. On est bien d'accord. Vous n'êtes pas un cas social, hein, mais effectivement, on dit que votre situation sera examinée. Hein. Sur Internet, effectivement, vous allez avoir des retombées et on vous aidera d'une manière ou d'une autre. Vous avez tous les outils pour. Mais vous savez, ils connaissent votre situation, attention. Hein. C'est aussi calculé, tout ça. Moi, c'est ce que je revois. Hein. Ils connaissent votre situation, ils savent que vous allez toucher de l'argent, donc on pourrait, faites attention, pas profiter, mais bon, par rapport à votre situation, ne rentrez pas dans une tutelle, c'est ce que je vais vous dire.
1: Ah ouais. Puis disons maintenant, la deuxième question, je voulais regarder avec ma maman, donc vous avez vu sa date de naissance, d'accord. On a une relation qui est difficile depuis très très longtemps, d'accord. Et je voulais voir déjà dans un premier temps si vous voyez une évolution dans notre relation entre elle et moi. Qu'est-ce que vous voyez, un blocage ou quelque chose?
0: Moi je ne parlerai pas de blocage. Hein. Pas du tout. Okay. Pour moi, c'est pas un blocage. Ce qui s'est passé avec votre maman, c'est par rapport à son caractère. C'est une personne qui a toujours avancé de son propre. Et pourtant, il y avait ce lien entre vous deux. Attention, qui était très fort. Hein. Et ça, je n'arrivais pas à comprendre. Comment se fait-il que c'est arrivé? Parce que quand vous étiez toute petite, si je regarde en arrière, avec votre maman, c'était fusionnel.
1: Ouais, et après j'ai 14-15 ans, il y a eu 2-3 choses, mais je peux pas le dire à l'antenne, qui lui ont pas plu. Puis ça s'est dégradé, elle a eu certaines rancunes par rapport à ma vie privée. Après j'ai eu pas mal d'argent, puis on sent des rancunes, et elle me sort souvent des choses de 20 ans, 30 ans en arrière.

0: elle n'a pas accepté, puis elle a un caractère fort, moi aussi. Hein, je suis Capricorne ascendant Lion, mais on a des caractères forts. Voilà.
1: Alors, mais vous serez plus, dans la souplesse. Alors, est-ce qu'il y aura... Vous savez, je vais vous dire une chose, Véronique, ce qui est cassé, est cassé. Oui. Alors, si vous voulez recoudre les morceaux, parce qu'elle a quand même un âge avancé, oui, il y aura... pour moi, cette dame n'a pas totalement coupé votre relation. Il y aura, non, je suis en train de regarder, il y aura de nouveau à l'écoute, on dit qu'il y aura un retour.
0: Ouais, donc oui, en fait, il y a des hauts et des bas, mais parfois elle me sort de nouveau. Ouais, il y a 20 ans, tu faisais ceci, il y a 30 ans, tu faisais cela. Elle revient toujours avec ce passé, en fait.
1: Mais je vais vous dire une chose, Véronique. C'est normal. Beaucoup de personnes qui ne savent pas comment fonctionnent les personnes âgées. Les personnes âgées, arrivées quand elles arrivent, et sans le vouloir, quand elles arrivent au pas de leur... qu'il y a d'autres portes qui vont s'ouvrir, automatiquement, elles retournent dans le passé. Elles se souviennent du passé, mais elles ne le font pas par méchanceté. Hein. C'est vous qui devrez accepter. Vous l'avez dit tout à l'heure que vous avez un caractère fort. Donc, vous devez accepter, effectivement, c'est ce qu'on voit. Votre relation, elle va en dents de scie. Tant que vous n'acceptez pas, il y a cette solitude, il y a ce mal de vivre, mais la liaison, elle est solide. Une fois que vous aurez pris... cette conscience, la liaison sera beaucoup plus calme et reposante. Mais on dit bien, on va faire un tarot, hein. Mais on dit bien qu'elle va revenir. Après, il faut accepter. Elle a quand même 70, quel âge
0: elle a ? Elle a 83 ans, elle a eu des problèmes de santé, ma maman. Oui, 83.
1: Ben voilà. Accepter qu'elle reparle du passé. C'est tout ce qui lui reste, quand on
0: maman. Oui, d'accord.
1: Tout ce qui lui reste, c'est ses souvenirs.
0: Elle a ses soucis aussi de santé, puis elle a eu une vie relativement difficile, il faut le dire. C'est une maman qui n'a pas été très heureuse. Hein.
1: Ouais. Ah bah alors. Moi, ce que je vous conseille, parce qu'il y aura d'une manière ou d'une autre, vous verrez. Et ça devrait même se faire prochainement, hein, dans les semaines à venir. Donc je dis bien, laissez-la parler. C'est pour, parce que si vous ne le faites pas, Véronique, quand elle sera partie, vous allez le regretter.
0: Ouais. Donc, mais des fois, j'ai dit, maman, tu sais, je m'excuse, j'ai fait du mal ou j'ai eu un comportement qui n'était pas très bien, excuse-moi, il y a des choses que j'aimerais changer, mais c'est un petit peu tard, je parle avec elle, j'ai déjà fait des lettres et tout ça.
1: Mais... Non, je comprends, mais moi, ce que je ressens pour vous, je vois la personne, ce qu'elle a dans la tête et vous, moi, on me dit, non, il ne faut pas s'excuser, il ne faut pas dire oui, ce que j'ai fait sur le passé, non, il faut la laisser parler. Et juste dire, oui, maman, je comprends, oui, maman, je comprends. Et après, sauter sur autre chose, maman, est-ce que tu veux que je te fasse un thé, maman, est-ce que tu veux qu'on aille sortir, vous voyez? Il faut harmoniser la situation. Et si vous faites ça, mais pas dire de je m'excuse, mais on peut. Non, on ne refait pas le passé. Hein. Le passé, c'est fini.
0: Ah ben non, puis des fois, j'ai tendance à braquer, moi, je suis à Capon, en lui disant, maman, ah ben non, puis l'autre fois, elle m'a invité, puis j'ai pas voulu aller. Puis j'ai dit, oh non, ça me dit rien, parce que j'étais déçue. Voilà. Donc des fois, je ferme la porte, moi. Ces derniers temps, j'ai fait ça un petit peu.
1: Ben c'est pour ça que je vous donne ce conseil, parce que je le vois bien, Véronique, ne le faites pas. C'est votre maman. Si vous n'avez pas cette réconciliation, vous allez le regretter. Et quand votre maman, c'est pour bien voir son état d'esprit, c'est normal qu'elle parle du passé, parce que le passé, elle est en train de le revivre.
0: Si vous savez, mais moi, elle revient des fois, on dit... avec ça, puis moi, ça m'énerve. Des fois, j'y dis, arrête avec ça, recommence pas ou quoi.
1: Mais il ne faut pas dire arrête. Il ne faut pas écouter, c'est tout. Et oui, maman, c'est vrai, oui, maman, c'est vrai. Mais il ne faut pas écouter. Il faut juste dire oui, maman. Mais oui. Ah oui, c'est vrai, maman, j'aurais pu faire ça. Mais il ne faut pas rentrer dans la conversation. Si vous rentrez dans la conversation, qu'est-ce qu'elle va faire? Elle va continuer. Et il ne faut pas. Quand elle fait ça, il faut détourner la conversation. Ouais.
0: Ah ouais, d'accord. Ouais.
1: Si vous m'écoutez, Véronique, ça ira mieux. Beaucoup, beaucoup mieux. Et déjà, rien que pour vous.

0: moins de 3 mois. Effectivement. D'accord. Dans moins de 3 mois, ça va se refaire. Et vous aurez effectivement ces sentiments qui sont toujours forts avec votre maman. Votre maman aime sa fille, hein, et elle a besoin de vous. Alors, je vais juste encore avec votre maman. Mais oui, qu'elle a besoin de vous. Mon Dieu, ne fermez pas la porte à cette maman.
1: Elle m'aime quand même. Bah oui, des fois, j'ai l'impression qu'elle préfère ma soeur et si et ça, mais bon.
0: Mais non. Quand vous étiez petite, il y avait ce lien très fort entre vous deux. Après, son caractère, parce que votre maman était très indépendante, et elle a avancé de son propre rythme, de son propre chef. Et la vie n'était pas toujours facile comme pour elle, vous l'avez bien dit. Donc elle s'est un petit peu, parce qu'elle est divorcée, votre maman, ou il y a quelqu'un
1: qui l'a quitté. Oui, elle a divorcé, elle avait laissé tomber mon papa, voilà. Puis j'en ai voulu, j'ai été placée, j'ai eu un beau-père, ça a été assez difficile, ouais.
0: Et elle a regretté parce que, mais bien sûr, tout ça, on appelle ça les constellations familiales. C'est ce qui s'est éclaté pendant votre jeunesse, qui ont fait que vous vous êtes forgé et qu'il y a eu cette séparation. Elle a eu des torts, elle le sait, hein, mais il faut pardonner. Ouais. Aujourd'hui, vous êtes à l'heure du pardon. D'accord? Pour vous, hein? Pour vous, moi, on me dit ça. Moi, je transmets. Hein. Je ne suis pas en train de vous faire une séance de psychologie.
1: C'est intéressant ce que vous dites, parce que c'est la première fois que je parle avec vous, mais c'est bien, ouais. Parce que je suis un petit peu aussi rancuneuse qu'un peu têtue, moi, il faut dire ce qui est. Puis quand je suis blessée, c'est assez difficile de revenir en arrière, quoi. Hein. C'est vrai.
0: Mais pas avec votre maman. Ça fait mal. Pas avec votre maman. Vous avez eu votre chemin. Ça a été votre chemin de vie. Vous ne pouvez pas le refaire. Il faut l'accepter. Et ne soyez pas dans les regrets. Si vous faites dans les regrets de vous-même, dites-moi, ne suis-je jamais su. Mais tout le monde le fait. Tout le monde dit, Moi, des fois, je vois une émission de télévision et je vois des beaux métiers. Hein. Alors, je dis, toi, j'ai loupé ma vocation, j'aurais dû faire ce métier. Mais c'est fini.
1: Moi aussi, m'a dit, t'aurais dû faire ça, qu'est-ce que t'as fichu. Puis des fois, normal.
0: Ben voilà. Allez. Ne vous faites pas, ça va s'arranger, et après, si elle vous parle du passé, parce qu'elle en souffre, inconsciemment, elle en souffre. Donc, j'espère que
1: Puis moi, j'ai dit, tu sais, maman, c'est difficile du fait que j'ai eu un compagnon qui m'a entretenu, qui avait beaucoup d'argent, voilà. Puis j'ai dit, maman, tu vois, j'ai dépensé de l'argent, je regrette, et puis je suis triste d'être dans cette situation financière, j'aimerais bien faire tel ou tel métier, puis j'ai 61 ans, ça se voit pas, mais c'est clair que je parais pas vieille, mais je suis pas jeune, quoi. Donc j'ai dit, maman, tu vois, j'aimerais faire secrétaire médical, ceci, cela. Puis elle me dit, mais Véro, t'as 61 ans, c'est trop tard. J'ai dit, oulala. Puis après, on est tristes les deux, puis je fais part de d'une certaine souffrance. Puis elle l'entend aussi. Voilà. Puis j'ai dit, maman, j'aimerais que tu sois fière de moi. Tout ça, quoi.
0: Non, ça, non, Véronique, il ne faut pas avoir ce genre de conversation. Votre maman n'a plus sa tête non plus, hein. Elle parle du passé, il faut la laisser, et surtout pas lui parler de vous, surtout pas lui, parce que de toute façon, vos ennuis financiers vont s'arrêter, d'accord? Elle en a juste un tout petit peu, et vous verrez que l'année prochaine, je vous le garantis que ça ira nettement mieux. Donc vous n'aurez plus besoin de vous casser la tête, et à vous de bien gérer l'argent que vous allez recevoir. Parce que pour moi, ça va...
1: Mais c'est là qu'effectivement, vous avez tout à fait cerné, parce que moi, je suis quelqu'un qui aime un peu dépenser, puis j'aurais tendance à vouloir... J'aime les belles choses, je crois que vous l'avez compris. Puis c'est vrai que l'argent, ça n'est pas un gros montant par rapport à ce que j'ai eu dans le passé. Puis j'aurais tendance à vouloir rattraper le temps perdu en me disant, je vais acheter ici, je veux faire ça. Puis ma maman m'a dit, Véro, ça va vite partir. Puis certains de mes amis m'ont dit, tu verras, ça sera vite loin. Je rigole des fois quand on me dit ça, voyez.
0: Parce que je regarde. Parce que Véronique, que vous aimez vous acheter plein de choses, ok. Vous ouvrez votre armoire, vous avez 20 robes.
1: J'en ai pas 20, j'en ai moins. Avant, j'en avais bien plus, mais j'ai dû diminuer.
0: C'est pour ça que je vous dis 20 robes. À quoi ça sert d'avoir 20 robes dans une armoire? Vous allez être beaucoup plus raisonnable.
1: Vous avez une traquée d'habits, un traquée de trucs, quoi. Vous achetez beaucoup, j'aimais bien le shopping, les machins, voilà, quoi. Des trucs de
0: fille. Mais c'est fini. C'est fini. Maintenant, il faut se dire que c'est terminé. On va vivre différemment. Hein. On va vivre dans la simplicité. Et je pense que ce qui vous arrive là, que vous êtes au ras des pâquerettes, c'est une leçon de vie.
1: Mais génial. Et vous allez voir. C'est génial, parce que moi, je le vis aussi comme ça. Oui, parce qu'en fait, j'ai vécu dans l'abondance, avec beaucoup d'argent, puis je l'ai un peu gaspillé. Puis j'avais un très gros train de vie, d'accord. J'écoutais pas les conseils. Voilà. Et puis après, c'est vrai,

0: ce monde de pauvreté, mais en fait, je l'aime pas, puis parfois, je le refuse, puis vivre dans la être humble, c'était pas trop dans ma nature, quoi. Je suis quelqu'un qui est assez fier, puis qui aime ce qui est un luxe. C'est fini, ça reviendra plus jamais, en fait. Puis des fois, j'aimerais retrouver un train de vie, ceci, cela. Voilà.
1: Non. Vous étiez heureuse, Véronique, quand vous aviez ce train de vie à dépenser l'argent?
0: Oui et non, j'avais quand même des angoisses, puis il y avait quand même un certain manque affectif et un certain vide, mais je voulais pas trop l'avouer. Mais des fois, j'étais quand même... Ouais, je comblais peut-être un manque affectif, mais au fond de moi, c'était peut-être pas vraiment les vraies valeurs que je recherchais. C'était assez superficiel.
1: Voilà. L'argent ne fait pas le bonheur, il ne faut pas croire, hein, l'argent ne fait pas bonheur. Il contribue à votre façon de vivre, ok, mais ça amène de l'égoïsme aussi. Il y a des gens qui ont de l'argent, hein, c'est pour eux, on ne partage pas, et vous avez vécu cet égoïsme. Et là, ce que vous êtes en train de vivre, je vous assure que c'est une leçon de vie, et vous serez beaucoup plus heureuse.
0: Mais pourquoi elle dure autant longtemps? Moi, je crois en Dieu, enfin, là, aux anges, aux machins. Des fois, je demande que ça s'améliore, puis ça pète tout. Je reste toujours dans cette situation. Puis je me demande pourquoi ça n'arrive pas, parce que moi...
1: Mais après, je vais faire des prières pour certaines personnes, les prières qu'il faut faire aux anges. Et quand vous êtes dans cette situation-là, eh bien, vous les noterez. Mais je vais faire un tirage pour vous, s'il vous plaît. Et vous allez me donner 5 chiffres à partir de 1 jusqu'au 22, s'il vous plaît. Allez-y.
0: Le 21.
1: Après.
0: Le 5.
1: Après.
0: Je vois Rigo. Le 1.
1: Encore 2.
0: Le 7 et le 17. Mes chiffres favoris. Sans avoir rien prémédité, hein, voilà.
1: Non, il ne faut pas me préméditer. Bon, alors, on dit bien garde à vous, hein, de ne pas trop refaire ce que vous avez fait. Ça va aller quand même très vite. Vous avez le chariot dans ce jeu-là, ça va aller très vite, et la papesse. Donc la papesse, on vous demande de réfléchir. Et les fonds possibles, bon, je n'ai pas fait, je vais couvrir tout ça, parce qu'il y a les fonds possibles que point de vue, parce que là, vous ne travaillez pas.
0: Non, ça fait plus de 20 ans que j'ai arrêté de travailler parce que j'ai été entretenue, puis je suis sortie totalement de la vie active, quoi, voilà.
1: Il me semblerait que parce que tout... Voilà. Pardon? Mais tout va changer, hein. Oui, dans ce jeu, je vois que tout va changer. Absolument tout. Et on pourrait même vous proposer... Mais cet argent, il faudra le mettre de côté, il faudra le placer, il faut aller à la banque, il faut dire c'est ça et ça. Ne le dépensez pas, et vous ne le dépenserez pas, vous verrez. Il y aura des personnes à côté de vous, attention parce que vous avez l'impératrice. Donc l'impératrice, c'est les tendances à effectivement dépenser de l'argent. Donc moi, je vous dis...
0: Que j'assume dépensière, je l'assume totalement, je crois que c'est pas forcément un défaut, mais j'aime me faire plaisir, j'aime la vie, quoi, voilà, tout simplement.
1: Modérément. Voilà, modérément. Après, ça ira beaucoup mieux, il y a une reconstruction du monde qui s'est écroulé, vous allez revivre. Donc c'est bien.
0: Je peux vous poser encore une dernière question qui m'est importante. Est-ce que je vais rencontrer un homme qui me plaît et qui a une belle situation financière? Je vous parle tout à fait cash, hein, là, mais qui est libre, que je ne connais pas.
1: De toute façon, sur l'année qui vient, en 2027, je peux vous dire non. Je suis cache, moi aussi. Hein. Je n'ai pas besoin de retourner.
0: Vous êtes une vieille fille, quand même. J'adore vous voir à la télé. Vous êtes
1: Mais non. Vous voulez beaucoup de choses. Vous voulez un homme qui a les finances et vous voulez un homme que vous allez aimer. Donc, on va encore vous faire attendre.
0: Tout ça, oui, je suis franche avec vous, je vous le dis.
1: Non. Alors en 2027, moi je dis non, il n'y a pas d'homme, il n'y a pas de rencontre, mais en 2028, là il y a du changement. Je dirais que financièrement vous allez rebondir, mais avant tout ça, il est fort possible que vous allez vous trouver sur l'année un petit job, comme une petite formation. Quelque chose pour sortir de la routine, quelque chose qui va vous changer. Totalement.

0: et vous allez vous changer totalement. Et c'est en 2028 que vous rencontrez l'homme avec qui vous allez terminer votre vie. Je regarde encore une fois votre date de naissance. Ouais. Vous ne finissez pas toute seule.
1: Il y aura un homme, mais que je ne connais pas en fait, pas quelqu'un du passé, non? Il y a eu pas mal d'hommes dans ma
0: vous
1: vie.
0: M'avez demandé, attends, vous m'avez demandé s'il y a de l'argent dans cette rencontre. Bah effectivement. Hein.
1: Moi, c'est voilà. Ce que j'aimerais, c'est ce que j'estime que c'est normal que ce soit quelqu'un de désir avec une certaine situation. Je l'assume hein, totalement, quoi, je vous le dis. Profession libérale, comme ça. Mais c'est ce que je veux, est-ce que je veux pas. Ça a toujours été comme ça.
0: Voilà. Mais vous avez raison, vous avez raison. Aujourd'hui, une femme qui a votre caractère et qui dit « je veux bien refaire la vie avec un homme qui a de l'argent », vous avez raison.
1: Enfin, une situation, c'est-à-dire pas quelqu'un qui me correspond, qui me plaît. J'en ai eu, mais ils n'étaient pas libres. Et là, j'aimerais quelqu'un de libre, voilà. Donc, ça peut quand même arriver, sans je le cherche, il peut être sur mon destin, en fait.
0: Non, mais moi, ce que je suis en train de vous dire, vous aurez une vie à deux, il y aura une reconstruction, et vous ne finissez pas votre vie seule. Donc, cette vie seule...
1: Il y a plusieurs années que je suis seule... Le dernier homme que j'ai aimé, ben, c'était un chirurgien, quelqu'un de connu, il était marié et voilà, on a dû se séparer et ça fait maintenant 14 ans que je suis seule. Aussi par choix. Voilà. Pas facile, mais j'ai...
0: Oui, justement.
1: Voilà, je me suis... voilà. Et lui, je l'ai aimé.
0: Ben oui, j'allais dire, ben oui, vous l'avez aimé. Un chirurgien, il n'a pas les poches trouées, hein.
1: Enfin, c'était assez haut, chef de clinique, quelqu'un de connu, et cet homme, il est encore dans mon cœur. Voilà, la première lettre de son prénom, c'est J. Alors, je ne sais pas si vous voyez s'il est toujours vivant, s'il est marié. Et puis, il ne m'a jamais recontacté, mais j'aurais voulu savoir ce qu'il devenait. Et j'ai vu sur Internet, puis c'est quelqu'un que j'ai adoré, voilà. Vous pouvez regarder ça, il était du 19 mars 1947. J, voilà.
0: 19 mars 1947. Attendez, je vais juste regarder un petit peu. Attendez voir.
1: C'est quelqu'un que j'ai adoré, puis j'ai regardé sur Internet si je ne pouvais pas le contacter et tout, puis ben, non. Il était sur liste noire, hein, quelqu'un qui se protège, quoi, il est marié, hein, donc c'est quelqu'un qui, voilà.
0: Qui n'est pas c'est fini.
1: C'est fini?
0: C'est fini.
1: Il n'est pas mort, il n'est pas fini.
0: Non, il n'est pas mort, non. D'ailleurs, il va bientôt prendre sa retraite.
1: Oh, il a bientôt 80 ans, il a 78 ans, oui.
0: Ben oui, voilà,
1: il a donné encore des conférences et tout, mais là, apparemment, il y avait des congrès.
0: Non, mais maintenant, c'est la tranquillité. Non, ben là, ça ne sera plus
1: mais autrement. Mais il a plus de sentiments, il ne voudrait pas parler avec moi même plus.
0: Non, non, ce serait renouveler des sentiments, ce serait renouveler des histoires d'un chemin de péché hein, qui se dit, non, pour lui, c'est quand même un homme qui est très réfléchi, ce qu'il a vécu avec vous. C'était magnifique, c'était parfait. C'est vous qui avez arrêté la relation?
1: Alors en fait, si vous voulez, c'était 2010, lui s'est culpabilisé après 5 ans, puis il a arrêté. Après j'ai été le rechercher, puis il est revenu, puis il m'a dit ne te fais pas de film, n'attends pas trop de moi, je ne suis pas le prince charmant. Puis il s'est culpabilisé parce que j'ai pas dit que je l'aimais, mais j'ai dit que j'avais des sentiments. Puis il m'a dit, je ne peux pas t'offrir d'avenir, il m'a expliqué la situation. Puis il avait eu des problèmes de santé. Puis après, en 2014, il m'a rappelé. Puis j'ai dit, écoute, moi je me culpabilise aussi parce que tu es mariée. Puis il m'a dit, Véronique, moi je ne peux pas t'offrir un avenir et tu n'auras jamais plus avec moi. Puis après, je me suis efforcée de lui mettre un message, j'ai décidé d'arrêter notre relation. C'est mon choix, mais avec la raison et non avec le cœur. Puis après, deux jours après, il a répondu, si c'est ton choix, je m'y conformerai. Et t'envoie une amicale pensée, puis je ne l'ai jamais oublié, puis je vais tout le temps regarder sur Internet, quoi, voilà. Puis mon...
0: Bah, c'est bien ce que j'ai dit, que c'est vous qui avez arrêté la relation, donc je ne me suis pas trompée. Voilà. Non, c'est fini. Moi, je ne veux pas vous donner de faux espoirs. J'ai bien vu que c'était vous qui avez arrêté la relation. Il a mis un terme. Mais si je regarde son état d'esprit, il pense encore à cette relation que vous avez eue.
1: C'est magnifique. Moi, j'adore cet homme. J'ai eu beaucoup d'hommes, mais il m'a tellement marqué qu'il m'aurait demandé de l'épouser. J'aurais été tellement heureuse, tellement fière. Et puis, ma maman aussi, elle aurait adoré. Quoi. Il était très impressionnant, très charismatique. Il l'est encore. Et quand je vais sur Internet, je regarde tout le temps.

0: j'aimerais tellement lui dire que je l'aime et puis que je l'aimerai toujours, que même si je dois avoir quelqu'un d'autre, c'est lui. Lui, ça a été l'homme de ma vie, voilà. J'aurais voulu lui dire ça, quoi qu'il en soit. Je suis restée seule ces 14 ans et que lui, ben, c'était un roi pour moi, voilà. Je sais pas, il m'impressionne, puis quand je le regarde sur Internet, je suis tellement... J'adore, ouais, je peux pas vous expliquer pourquoi. Je le regardais respirer,
1: ben
0: je le regardais dormir, j'étais tellement
1: fière. Parce que vous avez passé des bons moments avec lui, mais je comprends, hein. Voilà, tout simplement.
0: Et quand il sortait, il était tellement impressionnant, puis mes amis me disaient, ah ouais, il est bien, tout. Puis j'adorais, il incarnait tout ce que j'aimais, quoi.
1: Ouais, il avait un beau charisme, oui, effectivement. Non,
0: ouais,
1: maintenant il est tranquille.
0: On vivait ensemble, il me faisait à manger, il me sortait, mais c'était pas une question d'argent, c'était lui, quoi. Donc il faisait une bonne cuisine et quand il m'invitait, ben, j'étais tellement fière, quoi. Puis même si chez lui, il faisait un petit repas chez... Enfin, il avait une garçonnière, un truc, il y avait plusieurs adresses. J'étais tellement contente. Puis quand il m'attendait à la gare, à Lausanne, voilà. J'étais tellement heureuse de voir à cette gare. C'était extraordinaire.
1: Mais financièrement, voilà, mais il y a eu quand même financièrement beaucoup d'actes de sa part, d'après ce qu'on me dit.
0: Alors, il n'était pas trop généreux. Il ne donnait pas beaucoup, mais ça fait rien. Je n'étais pas avec lui pour son argent. Il ne me donnait pas beaucoup, mais j'étais fière de lui, puis je l'aimais. J'ai eu un autre homme qui me donnait beaucoup d'argent.
1: Voilà.
0: Non, lui, non. Pas avec ce G, c'était pas une question d'argent. C'était lui, tout simplement.
1: Mmh.
0: C'est pour ça que j'ai décidé de rester seule, puis que j'ai fermé un peu mon cœur aussi. Et voilà. J'aurais voulu le lire.
1: Voilà.
0: Que j'ai... C'est fini, ouais.
1: Vous avez des regrets comme votre maman, donc il va falloir qu'on travaille là-dessus. Il va falloir éliminer tout ça, il va falloir nettoyer tout ça pour qu'il y ait quand même un bon vent qui arrive. Mais l'année prochaine, vous voyez, c'est comme une chaîne qui va se fermer pour ouvrir en 2028 une belle année. Voilà.
0: J'ose vous poser une dernière question concernant ma sœur.
1: Oui.
0: Alors, on a une relation
1: d'accord.
0: un peu difficile. Et est-ce qu'elle m'en veut de ma vie? Est-ce que notre relation va s'améliorer? On voit que c'est difficile un peu avec elle aussi.
1: Mais est-ce que votre situation va s'améliorer? Vous avez déjà la même, plus ou moins la même situation que votre maman. Et Solange parle souvent à votre maman. Eh oui. Donc, ce qui
0: elles
1: fait que
0: bien, nous... elles se voient, ben, elles s'entendent très bien les deux, bien sûr. Elles parlent,
1: non,
0: Véronique,
1: pour le moment,
0: oui,
1: Véronique.
0: Ben
1: oui,
0: ouais,
1: voilà.
0: Parlent.
1: C'est pour ça que, oui, c'est pour ça que pour
0: elles
1: le moment,
0: voient, ben,
1: non.
0: Elles se voient, elles font rien, elles ne travaillent pas, ou si, ou ça. Puis elles se causent, bien sûr, qu'elles se voient très souvent, je sais ça.
1: C'est pour ça que je dis encore une fois, je vais regarder. Je dis encore une fois, il faut laisser votre maman dans ses souvenirs. Quand elle est éveillée comme ça, ben je dirais que c'est un peu la faute de votre sœur. Parce que votre sœur, elle parle sur vous, elle parle du passé. Et je comprends mieux pourquoi maintenant votre maman parle toujours du passé.
0: Ah, c'est parce qu'il y a ma sœur qui va, puis je pense qu'il dit Véro, elle ne travaille pas, elle ne fiche rien, elle a gaspillé tous ses sous, des machins comme ça. Donc il y a ma sœur derrière quand même, moi j'ai pensé. Elle n'est pas méchante, ma sœur, mais elle a un caractère aussi. On a les trois des forts caractères, hein, donc elle est lion, ma sœur, ouais. Elle dit quelque chose, elle n'est pas trop d'accord.
1: Oui, mais je comprends. Elle est assez... elle a aussi voilà, la protection dessus. Hein. C'est une fille qui est indépendante. Elle a beaucoup bougé aussi dans sa vie.
0: Elle a son ami est direct d'entreprise. Elle avait un très bon métier. Là, maintenant, elle ne travaille pas. Mais elle a une très belle situation, ma soeur. Oui, alors, elle roule en Mercedes, tout va bien.
1: Qu'est-ce qu'elle faisait?
0: Elle était dans la comptabilité. Elle a travaillé dans la comptabilité.
1: Non, c'est pas qu'elle est fâchée avec vous. C'est pas qu'elle est fâchée avec vous. Mais elle ne fera rien pour revenir.
0: Moi, j'ai remarqué, des fois, elle me dit, oh, Véro, tu fous rien. Ou bien, oh, de toute façon, on t'invite, tu viens pas. Puis, il y a 3 ans, à Noël, elle m'a fichu dehors de sa villa pour une petite discorde. Puis, je lui ai dit, écoute, moi, je vais pas atterrir à l'hôpital. Je lui ai dit, je me fais plus ficher dehors. Elle a 9 ans de moins que moi. J'ai dit, ça, c'est fini. Je veux plus vivre que ça, moi. Elle a tendance à me dire, des fois, mais tu fous rien. Ou bien, ouais, elle est un peu dure, ma soeur. Voilà.
1: Et elle vous a mis à la porte à Noël. Oh là là.
0: En fait, j'avais été à Noël, puis ce qui s'est passé, c'est que le lendemain, j'ai dormi. Puis moi, je suis quelqu'un qui aime la vie, qui me couche tard et tout ça. Puis après, tout à coup,

0: vers midi, elle me dit, Véro, il faut, on veut profiter de notre dimanche, c'était en 2023, donc il y avait ma soeur, son copain, le frère à Laurent, il s'appelle, et ça. Puis moi, j'ai dit, attends, j'étais toute contente de découvrir Internet, je voulais rester chez elle dans sa belle maison et tout. Elle m'a dit, écoute, Véro, à 2 heures, nous, on part. Puis moi, j'ai dit, mais non, je veux profiter et tout. Puis elle s'est un petit peu fâchée, puis après, ben, comme je voulais pas partir, j'avais une petite valise portable, et puis moi, j'en porte toujours pour 3-4 jours, quoi. Puis elle, tout d'un coup, elle s'est énervée, puis j'ai dit, Solange, moi, je veux pas partir. Elle habite pas très loin d'ici, dans le canton de Fribourg. Elle s'est un peu fâchée avec moi, on était les deux dans la chambre où je dormais. Puis très, très beau, hein, la chambre. Elle m'a dit, Véro, maintenant, ça suffit, je suis chez moi. Puis elle a pris toutes les affaires, elle a jeté dans la valise. Et puis après, moi, elle m'a mis dans son bus Mercedes. Puis après, arrivée ici devant, ben, j'ai pleuré, mais pas devant elle. Et là, ben, le lendemain, je suis tombée, je suis arrivée à l'hôpital. Donc là, j'ai dit, c'est fini. Moi, puis pendant une année, on ne s'est presque pas parlé. Je me suis sentie rejetée, puis j'ai été blessée. Puis là, j'ai dit, écoute, moi, je ne passe plus par là, c'est fini. Je ne me fiche plus dehors. Et puis oh, je n'étais pas fichue dehors. Puis ça, ça ne m'a pas plu. Puis là, ben, j'ai pris mes distances.
1: Non, non. Avec ces deux cartes-là que j'ai tirées sur l'oracle G, je ne peux pas vous dire que la relation va se refaire. Impossible.
0: Non, puis moi, ça ne m'a pas plu. Juste après... Il y a 2 ans, on avait été pour préparer, ouais, je vois, ces 2 cas, pour l'enterrement de ma maman, parce que ma maman a payé son enterrement. Puis le monsieur des pompes funèbres, il a dit, mesdames, voilà, on a deux noms de famille différents, je vois que vous ne vous parlez pas, et si votre maman décède, parce qu'elle a été malade quand même, j'aimerais quand même que vous puissiez vous parler, parce que si vous ne vous parlez pas, je ne peux pas travailler. Puis il nous a regardé, ça c'était une raison. Et je vois qu'il y a quand même des tensions, des trucs, puis moi je ne vais pas non plus, avec 9 ans de plus, passer pour une nouille, quoi. Donc, si on m'attaque, j'attaque, et puis voilà. Moi je me demandais si on allait pouvoir se rapprocher et tout, je pense pas.
1: Non, pas pour le moment. Pas pour le moment. Je n'ai pas dit que c'était définitif, hein, mais pas pour le moment. Sur les 2-3 ans à venir, c'est non. Pas la peine.
0: Ah oui, donc c'est clair que si ma maman viendrait à décéder, ben elle va me donner ma part, mais moi, je ne pense pas qu'on va être complice, puis ça et ça. Hein.
1: Non. Encore une fois, il y a des choses qui sont cassées. Il y a beaucoup de choses qui se sont cassées sur votre chemin. Et comme on dit, il faut encore attendre une année, une bonne année, pour rétablir tout ça, pour que là-haut, on vous aide à rétablir les liens, à rétablir l'amour, et pour qu'il y ait un changement. Donc, il y aura un changement pour vous, mais il faut attendre.
0: Si alors, ma soeur, elle m'en veut de passer. Pourquoi elle est comme ça, un peu dure avec moi? Elle est dure, hein, on a des caractères forts. Pourquoi elle est un petit peu comme ça avec moi? Cause du passé, parce que je n'ai pas travaillé, ça et ça, ou bien pas. Je pense.
1: Mais je pense que, si je regarde l'état d'esprit, je vais regarder ça, je pense que c'est votre vie qui est... Ouais. Elle critique votre vie, tout simplement. Voilà.
0: Ouais, parce que je suis sortie avec des messieurs qui étaient mariés, j'ai eu cet argent un peu facile, et ça et ça. Puis ça ne lui plaît pas, elle me l'a dit d'ailleurs, Véro, qu'est-ce que t'as fichu, ça et ça. Puis c'est cette vie, puis moi, je ne peux pas revenir en arrière, puis je l'ai assumé totalement ce que j'ai fait. Hein. Je n'ai pas détruit de ménage, j'étais une femme relativement libérée.
1: Vous avez été la maîtresse de messieurs mariés. Ben voilà, vous en avez été récompensée. Non, non, ça ne l'a pas accepté. Mais vous avez eu une belle vie.
0: Ah, oh ben oui, bien, voilà, j'ai eu des, bien sûr, j'ai choisi, j'ai eu la vie que j'ai choisie, en fait, oui, bien sûr. Maintenant, je ne l'ai pas choisie, en fait, je la subis un peu, mais j'ai eu ce que je voulais dans ma vie. J'ai obtenu, pas forcément toujours facilement, mais je me suis fixé des objectifs que j'ai pu atteindre, oui. Elle me disait toujours que tu sors avec des hommes qui ont de l'argent, patati patata... un peu intéressé, ben je disais, ben écoute,
1: mais
0: voilà.
1: Oui, mais c'est votre choix et qui vous a permis d'avoir une belle vie. Vous vous êtes laissé gâter et malgré tout ce que vous avez vécu, vous avez mal géré votre argent parce que la situation où vous êtes aujourd'hui n'aurait jamais dû arriver.
0: Tout et c'est une leçon, c'est pour ça que je possédais, mais j'aurais pu placer sur l'immobilier tout ça, puis j'aurais pas dû en arriver dans ce pétrin, ça c'est évident.
1: Non. Mais bon,
0: mais
1: c'est vrai que... Oui, vous allez vous en sortir. Si j'ai regardé son état d'esprit, alors je dirais qu'elle est en colère contre vous. C'est pas de la colère, je dis, elle vous plaint, tout simplement. Elle vous plaint parce qu'elle dit qu'elle a une mauvaise vie. Cette vie que vous avez vécue, ça, elle ne comprend pas. Mais peu importe.
0: Elle, elle a connu quand même, il a une belle situation, mais elle n'a pas du tout la même vie que moi. Voilà. On n'a pas le même papa, on n'a pas été élevé vraiment. Ah, donc elle ne comprend pas cette vie.
1: Non, mais... Ben voilà, Véronique, hein, on a fait tout le tour, j'espère
0: que... Eh ben vous êtes très très sympa, c'est super, et puis ben c'est la première fois que je parle avec vous, j'ai été très franche, mais j'aime beaucoup, vous êtes très très bien. Si j'avais un peu de moyens, ben je vous appellerai à l'arrière, ben peut-être à la retraite, quoi. C'est, vous êtes vraiment super, vous êtes quelqu'un qui... Ouais, j'adore, c'est la première fois que je parle avec vous, mais j'aime beaucoup, ouais, très très bien.
1: Ah ben merci, merci Véronique.
0: Mais vous êtes médium aussi, vous avez
1: Moi je suis plus, moi je suis médium, Véronique. Je tourne les cartes vraiment... parce qu'on aime ça, mais je suis médium pure. C'est pour ça que je vous ai dit beaucoup de choses sur votre maman.
0: Ben, c'est génial. Puis si à la retraite j'aurai un petit peu de moyens, ben, peut-être que je vous appellerai une fois à l'arrière. Mais là, je dois attendre.
1: Avec grand plaisir. Oui, mais on attendra.
0: C'est toute cette victoire. Merci beaucoup. Hein.
1: Merci. Et bonne continuation. Hein. Prenez soin de vous,
0: merci.
1: Surtout.
0: Et à une prochaine, bêtise. Merci beaucoup, Victoire.
1: À bientôt, moi aussi. Au revoir, Véronique.
0: Au revoir. Et merci.
1: Au revoir. Vous êtes pétillante. Au revoir. Au revoir. Voilà, voilà. Je vais prendre une goutte d'eau, hein. Pardon. Pétillante, cette petite dame. Donc, nous allons juste avoir une petite page de publicité. À tout à l'heure.

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0: je parle des pierres. Voilà. Donc, je vais en profiter ce soir. On va, avec le régisseur de la régie, vous présenter quelques petites pierres de notre boutique parlez-moi-d'avenir.shop. Alors, ces petites pierres qui sont dans la boutique, on va commencer par, je vais attendre qu'ils mettent la première, hein, c'est la trappe-soleil. La trappe-soleil, c'est une pierre en cristal naturel. Alors, il n'y a rien de mieux que la pierre de cristal naturel. Et cette attrape-soleil que vous trouvez, évidemment, voilà, attrape-soleil, arbre de vie, c'est du cristal, du feng shui, c'est fait avec des pierres naturelles. Alors, pourquoi je dis cristal feng shui? Parce que cette pierre de soleil, si vous l'accrochez à votre fenêtre ou dans un coin, ou alors en face, il faut que le soleil, des rayons de soleil, tapent sur ces cristaux. Et je vous assure que c'est magnifique. Vous avez la trappe soleil, l'arbre de vie, hein, et vous avez ces branches lumineuses qui vont s'éclairer, et ça va scintiller dans toute votre pièce. Donc ça s'appelle attrape soleil, arbre de vie. C'est un cristal de pierre naturelle, cristal naturel, on va dire cristal de roche si vous le voulez, et qui coûte 30 francs. Toujours calculer le port, évidemment. Hein, la poste, elle nous fait pas cadeau. Mais prenez cette pierre de soleil, avec cette attrape. C'est pendant les vacances, hein, eh ben vous pouvez, pourquoi pas, quand on est invité chez quelqu'un, hein, c'est les vacances, c'est le soleil, offrez ça. Alors, moi je dis bien, offrez-vous cet arbre de soleil, c'est une pierre de décoration, surtout la pierre de soleil. Il y en a également, la pierre est décorative. Mettez-la proche d'un miroir, évidemment, avec le rayon de soleil dessus. Et c'est magnifique. Ça scintille dans toute la maison. Donc voilà, c'est notre dernier bel objet dans notre boutique. La pierre du soleil vient du Canada, des États-Unis, des Indes, il y en a en Norvège et il y en a en Russie. Donc naturelle, pointe taillée ou roulée, elle est de couleur brun, orange et rouge. Ça apaise la tristesse et l'amorosité. Ça ouvre à l'extérieur en atténuant le repli sur soi. Ça aide à relever les blocages émotionnels. Ça aide à apaiser les inquiétudes, ça aide à lever les barrières psychologiques et ça renforce la confiance en soi. 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Ah, c'est très joli, je vous laisse encore une fois admirer cet attrape-soleil, cet arbre de vie, ça s'appelle Schumkarcher, cristal feng shui et pierre naturelle. Alors, cristal feng shui, c'est celui qui harmonise votre pièce. Donc ça, c'est le premier dans votre catalogue sur parlez-moi-d'avenir.shop. Après, je vais vous parler effectivement d'un jeu, puisque vous aimez bien le jeu de tarot, qui est en ligne également. Mais je reviens tout de suite après. D'accord ? Je ne vous abandonne pas. Et je dis à cette dame qui est au bout du fil, bonsoir. Allô, allô.
1: Oui, bonsoir. Oui, bonsoir, Victoire.
0: Bonsoir, chère madame. Alors, je prends votre date de naissance. Et le monsieur également. Et je vous donne... La question, quelle est-elle?
1: La question, c'est est-ce que j'aurai des nouvelles bientôt?
0: Alors, ce qui est intéressant à voir, c'est que déjà, vous êtes de la même année.
1: Oui.
0: Le même jour, mais juste à deux mois près.
1: Oui.
0: Incroyable.
1: Oui. Exactement. Oui.
0: Alors, donnez-moi un peu, parce que En principe, j'ai tout de suite. Vous l'avez connu comment?
1: Alors, c'était un copain.

0: D'école, quand j'avais 7 ans, on a fait les écoles ensemble quand on était petits, et puis après on s'est perdu de vue parce que voilà, on a roulé notre bosse, et puis après on s'est rencontrés par hasard sur les réseaux sociaux un petit peu, voilà. Voilà.
1: Mais il n'y a pas eu de liaison avec lui.
0: Non, il n'y a jamais eu, non, parce qu'on s'est perdu de vue, puis voilà, lui il était de son côté, puis moi, ben voilà, aussi, hein, mais on n'a pas eu de liaison ensemble, non.
1: Non, il n'y a pas de liaison. Donc, à votre question, on voulait juste me demander si vous allez de nouveau le revoir.
0: Oui, parce que là, il fait un petit peu pas évaporé, mais bon, il fait chaud et puis on sort moins et puis il est beaucoup occupé parce qu'il fait des soins le soir, il est bénévole, il a beaucoup d'activités et puis il veut pas trop me déranger, voilà. Et on se contacte quand même par téléphone, par message.
1: Il est dans ce monsieur, il est dans les soins quand même. Il aime les personnes âgées, il aime soigner, on le voit. C'est son
0: Oui,
1: métier?
0: oui.
1: Ouais, je vois. Donc effectivement, il a beaucoup de, comment dirais-je, il n'a pas le temps pour le moment. Il n'a pas le
0: Oui.
1: temps pour se mettre dans une amourette. Ce n'est pas du tout son intention, hein. Il avait déjà quelqu'un dans sa vie. Mais pour le moment, non, ce n'est pas son intention. Je dirais qu'il ne vous a pas trop parlé de sa vie du passé.
0: Oui, il m'a quand même dit en deux lignes qu'il était marié deux fois. Et il s'est divorcé, mais il n'a pas d'enfant. Mais voilà. Et quand il m'a retrouvé, il m'a dit là, je te lâche plus.
1: Ben, ce n'est pas le cas, hein. Moi, je ne te lâche plus, ce n'est pas le cas, parce que, de toute façon, oui, vous allez vous revoir, ça c'est certain, mais le fait qu'il vous dise je ne te lâche plus, ben là, il vous a quand même lâché un petit peu. Ouais. Prends
0: Oui,
1: du temps,
0: bon,
1: ce
0: parce
1: monsieur,
0: qu'il
1: il sait pas
0: était
1: trop.
0: occupé, il était pas mal occupé, hein.
1: Oui, par les soins. Ah, je regarde. Il y a une visite qui va se faire dans votre domicile, on voit, mais on voit qu'il y aura une visite. Je vais voir un peu ce que ça
0: Oui,
1: donne.
0: d'accord,
1: Alors.
0: merci.
1: Ben, il n'y a pas longtemps qu'il s'est séparé. Bon, il est peut-être divorcé, mais il n'y a pas longtemps qu'il s'est séparé. Il n'a pas trop de. Il a pas, je dirais. Je ne sais pas si on peut dire chance. C'est lui, hein, parce qu'il est très indépendant, un peu égoïste,
0: Oui.
1: mais il y a quand même de la déception sur cette. Sur l'avenir avec ce monsieur. On va vérifier avec un tarot de Marseille. Donc, à votre question, hein, oui, effectivement, vous allez le revoir.
0: Oui, d'accord.
1: Maintenant, à la
0: Bon.
1: deuxième question, est-ce que vous allez faire votre chemin, parce que je vois votre état d'esprit, je suis médium, hein, vous aimeriez savoir si vous allez faire votre chemin de vie, homme et femme, avec lui.
0: Oui,
1: Je suis
0: exactement. Oui,
1: pas
0: j'aimerais
1: sûre.
0: savoir. Oui.
1: Mais oui, mais c'est ça votre question. C'est ça votre état d'esprit. On va vérifier ça avant que je dise moi personnellement oui ou non. Mais je sais que deux fois divorcé, là, il vient de se séparer, il est un peu compliqué ce monsieur. Ouais.
0: Ouais,
1: Donnez-moi
0: bon.
1: 5 chiffres à partir de jusqu'au 22, s'il vous plaît.
0: Oui, alors le 4, le 7, le 11, le 13 et le 19.
1: Bon, alors, vous avez le pape dans ce. Nos cartes sont renversées. Donc, les cartes sont renversées, ce qui veut dire que vous allez avoir une relation compliquée. Il va revenir, mais son travail le prend beaucoup à cœur. Pourquoi? Parce que, bon, c'est vrai que vous avez le pape dans le tarot de Marseille. Le pape dans un tarot de Marseille, ça veut dire oui. Mais quand il est renversé, vous avez un coup oui, un coup non. Et vous avez le soleil qui est renversé. La papesse, qui est dans ce tirage-là, et qui dit bien, ça va être compliqué. Ça va être compliqué parce que c'est un homme qui est très indépendant, hein, qui
0: Oui,
1: est
0: oui.
1: d'abord son boulot. Ouais. D'abord son boulot. Il est sur votre chemin. Hein. Maintenant, on vous l'a remis. Vous allez avoir un petit bout à faire avec lui. Mais ce sera à vous de construire.

0: Parce que regardez ce qu'on me dit. Ah, il a eu pas mal de femmes dans sa vie. Et pourtant, c'est pas un dragueur. Hein. On dirait que c'est les femmes qui se sont jetées comme ça. Non, c'est pas un dragueur.
1: Oui.
0: C'est les femmes qui sont venues sur son chemin parce que c'est un amoureux. C'est un amoureux, dès qu'il est avec une femme, il tombe amoureux, il va aux petits soins, mais ça colle pas. Ça colle pas, pourquoi? Parce que c'est un homme qui est indépendant et qui abandonne, si vous voulez, la relation avec les femmes. C'est-à-dire qu'il reprend de nouveau du poil de la bête et il se dit, oh écoute, elle est là, c'est bon, moi je vais faire ce que j'ai à faire. Eh bien non, ça ne se passe pas comme ça. D'où ce manque de réussite dans une coordination de construire le foyer. Il ne construira pas son foyer. Parce que maintenant, je ne vais pas vous parler de cassure, c'est trop loin. Hein, et je n'aime pas parler de cassure quand je ne l'ai pas devant les yeux. Mais je dis que c'est une relation compliquée. Très compliquée. Parce que il vous dit. Et pourtant, il est sur votre chemin. Regardez. J'ai juste à vous dire ça. Votre prénom commence avec un A, son prénom commence avec un A. D'accord?
1: Oui.
0: Vous êtes dans la même année.
1: Oui.
0: Vous êtes né le même jour.
1: Oui.
0: À 2 mois près, vous êtes vu pareil. Donc, si vous voulez, astralement, je dis bien astralement, il y a une lignée de jumeaux. Et quand il y a une lignée de jumeaux, eh ben, c'est difficile à attraper. D'accord. À vous de faire, parce que regardez, il vous dit, il vous rencontre et il vous dit, ah ben toi je te quitte. Et il vous a dit ça quand? Combien de temps?
1: Ben, ça fait peut-être une semaine en arrière, 2 semaines. Parce que moi j'avais des doutes,
0: depuis, vous l'avez plus.
1: Mais j'ai peur de te perdre, puis il m'a dit mais t'inquiète, je peux pas te lâcher comme ça, mais c'est tonge parce qu'il fait beaucoup de festivals, il est beaucoup bénévole, alors voilà, quand il y a des fêtes de la cité ou comme ça, ben il y va, hein, alors voilà. Il y avait le match, il y avait
0: c'était
1: tout
0: un
1: ça,
0: indépendant.
1: Il était pas mal
0: je vous l'ai dit. Ben, je vous l'ai dit. Que ça casse beaucoup parce que il est trop indépendant. Il n'est pas là pour construire une vie de couple. La femme, elle est bien ici, mais il est trop indépendant. Il est trop indépendant, c'est lui d'abord. Il est égoïste, je vous l'ai dit. C'est un égoïste. Alors le fait qu'il vous a dit « je te quitte plus », il a déjà fait. Voilà. On va regarder ça. Bon. Je vais s'en aller voir. Ouais. C'est à vous de faire la construction, mais pas à lui. Déjà, il y a une élévation, ok, avec légèreté, il va revenir, il y aura des petits paquets. Mais je vais vous dire une chose, si je peux me permettre, comme je disais tout à l'heure, je ne suis pas de la psychologie. Hein. Bon, quand vous l'avez dit, la parole, elle m'a teinté dans l'oreille. Déjà, vous lui avez dit dès le départ que vous n'avez pas envie de le perdre. Vous lui avez déjà fait comprendre que vous teniez déjà à lui. Ça, il ne fallait pas faire. Alors, ne le faites plus.
1: Hein? D'accord. Bon.
0: Je vais encore les cas. Ne le faites plus. Donnez-moi, vous me dites stop. Quand vous voulez, hein? Je bats les cas.
1: Oui. Stop.
0: Oui, voyez, il revient. Hein. Vous avez la cigogne à renaissance, mais il va très très vite s'essouffler. Hein. Ça, c'est deux cartes que j'aime pas. Hein. La cigogne dit bien qu'il revient. Maintenant, il est trop occupé. C'est l'été. Il va pas perdre du temps avec vous, hein. Pas du tout. Mais la relation va être, et c'est confirmé, la relation, elle est là, mais très difficile. Alors, est-ce que vous voulez... tenter le tout pour le tout, moi je dirais que oui, vous êtes dans cette, comment dirais-je, vous êtes dans cette envie, oui, de partager, de commencer quelque chose avec lui, mais c'est vous qui devrez le faire, pas lui.
1: Ouais, d'accord.
0: Bon. Quand il va revenir, le conseil que j'ai à vous donner, parce que je vois son état d'esprit et comment il fonctionne, c'est-à-dire que, il y a quelque chose qui pique derrière mon épaule, les choses qui arrivent, hein. C'est ça le direct. Quand il va revenir, bon, vous n'allez pas le faire tout de suite. Quand il va revenir, effectivement, il va vous demander, est-ce que tu es libre? Bien sûr, vous allez dire oui. Mais il va le refaire ce coup-là. Ah, je ne te quitte plus, mais il va de nouveau vous quitter, c'est-à-dire plus de nouvelles. Et bien la deuxième fois qu'il revient, ça c'est des hommes où il faut lui montrer que vous aussi vous êtes indépendante. Et bien à ce moment-là, vous lui direz, je vous donne un exemple. Oui. Et vous allez forger suivant l'exemple que je vous dis. Parce que ça, il n'aime pas, et là, il va s'accrocher. Est-ce qu'on peut se voir demain à 17h? Et vous allez dire, oh mince, écoute, tu m'excuses, à 17h, ça ne va pas le faire, j'ai quelque chose. Mais si tu veux, un peu plus tard, 19h-20h. Ne jamais dire oui à un homme pareil. Ne jamais dire oui en disant, est-ce qu'on se voit à 17h? Paf, on saute dessus, oui. Non, non, non, vous avez des choses à faire. Faites-lui comprendre que vous aussi, vous avez une vie. Faites-lui comprendre que vous n'êtes pas là à attendre ce monsieur. Et quand tu vois une femme, lui, il faut qu'il court après la nana, parce que c'est les nanas qui vont courent après.
1: Ouais, d'accord. Bon, alors vous m'avez répondu à ma question, Victoire, merci beaucoup, puis je verrai bien ce monsieur, qu'est-ce qui va se passer, et puis voilà. Mais je vous remercie infiniment, Victoire.
0: Non, mais il revient. N'hésitez pas, le code 831, vous pouvez me contacter à l'arrière, et je vous donnerai des petits conseils par rapport à son état d'esprit, ne vous faites pas avoir.
1: D'accord.
0: Et je dis, hein, votre question, il revient.
1: Hein? D'accord.
0: Donc, allez-y doucement, j'ai pas envie que vous souffrez. Mais bien sûr. À bientôt.
1: Ouais. Ben, à bientôt, Victoire. Merci beaucoup. Courage. Bonne soirée. Au revoir. Merci. Puis j'ai gagné le concours aussi. Hein.
0: Oui, merci, c'est bien. Franchement. Au revoir. Voilà, voilà. Alors, où est-ce qu'on en était? On en était aux pierres. Hein. Alors, est-ce que je vais avoir à l'image, à l'antenne, la pierre qui est dans notre catalogue? Non, je n'ai pas de pierre de votre catalogue. Bon, c'est pas grave, c'est pas grave. Alors, ce soir, si ça revient, je couperai de toute façon. Hein. Parce que des fois, à la régie, ce n'est pas toujours facile. Hein. On change quelque chose et on ne l'a pas. Bon, alors, moi, ce soir, parce que j'ai envie de ça, j'ai envie de vous faire partager les anges, invocation aux anges, ou prier selon ces circonstances. Comme vous l'avez très certainement constaté, des descriptions des anges, précédemment, comme je vous en ai parfois parler, il est parfois malaisé en raison de l'époque où ont été établies certaines spécificités. Alors, où trouver lequel vous pouvez invoquer ou prier pour résoudre le problème d'une situation courante? Pour vous faciliter la tâche, nous avons fait l'exercice pour vous, hein, les voyants, et ainsi regrouper sous différents thèmes les anges qui peuvent se mettre à votre service pour allier vos efforts et aux vôtres, leurs efforts et aux vôtres, et ainsi vous conduire à la résolution d'un problème ou à la découverte d'une difficulté. Alors, moi je vais commencer par les anges de l'amour, parce que très souvent, on dit « je vais prier mon ange », mais vous savez qu'ils sont nombreux, ces anges-là. Et il y en a qui sont spécifiques dans ce domaine-là, dans ce domaine et dans ce domaine-là. Ce n'est pas Dieu, ce n'est pas Jésus, c'est des anges. Donc les anges, on ne les sollicite pas, mais on peut prier avec eux. Donc, les anges de l'amour, je vous donnerai leur nom après. Des questions amoureuses ou sentimentales sont parmi les plus difficiles à résoudre. Elle brouille la raison au point qu'il devient difficile d'y réfléchir calmement. Sans doute en raison du manque de recul des personnes impliquées et de leur absence d'impartialité. Les anges qui influencent les choses de l'amour peuvent vous aider à trouver des réponses à vos questions ou des solutions à vos problèmes. Cela dit, leur intervention se fait dans le respect du libre arbitre de chacun. Jamais un ange n'interviendra pour ramener quelqu'un vers vous contre sa volonté. car les anges ne manipulent pas. Il ouvre les portes, c'est totalement différent. Donc, les anges de l'amour sont, attention, je vais vous en dire, si je vous voulais, vous avez un crayon? Ok. Le premier s'appelle Lélaël, avec un H. Lélaël. Le second ange de l'amour s'appelle Nithaïa. Nithaïa. Le troisième, c'est Yehouia. Alors, si l'écriture n'est pas bonne, ça suffit pour la consonance. Ewaya. Le quatrième, Amia. Le cinquième, Nithaël. Et le cinquième, Jabamia. Donc, ces anges que je viens de vous donner avec les prénoms, ce sont les anges que vous pouvez invoquer pour l'amour. Quand vous avez des questions, quand vous êtes malheureuse, quand vous avez une situation difficile à résoudre, faites des prières aux anges de l'amour. Ou alors, invoquez-les. Moi, je crois énormément aux anges. Il n'y a pas un jour où je ne me lève pas et je dis « Bonjour mes anges, bonjour mon ange, merci ». Je dis très souvent, quand je prends ma voiture, je dis merci aux anges. Et systématiquement, je regarde le ciel, les nuages, et que ce soit le nuage, que ce soit le gris, que ce soit le ciel. Ils sont tous là-haut. Et systématiquement, je leur dis bonjour, merci d'être avec moi. Et croyez-moi, ils vous entendent. D'accord? Alors, les anges de la famille. Les générations familiales constituent en quelque sorte une hiérarchie des êtres humains. Nous portons tous en nous un peu de nos parents et ajoutons nos propres traits de personnalité. Il en va de même pour nos enfants et nos petits-enfants. C'est dans ce contexte que les anges énumérés, je vais vous lire après, pourront intervenir favorablement dans toute discorde ou dispute familiale. Ils protégeront la cellule familiale et renforceront les liens entre les êtres. D'autre part, comme votre univers commence dans votre maison, ils feront aussi en sorte qu'il règne l'harmonie et l'équilibre. Donc, ce sont les anges de la famille. Et quand vous allez les invoquer, vous allez bien dire « ange de la famille » et exposer ce qui vous arrive. Et il s'appelle Kaetel, Nelkael, Shavakia, Shavakia c'est mon ange personnel, Reael, Miael et Munia. J'espère que vous avez eu le temps de d'écrire et marquez bien, ce sont les anges de la famille. Alors, les anges du bien-être, on va passer, parce que peut-être qu'on n'aura pas tout le temps de tout faire, et j'ai envie quand même d'aller au plus vite et de vous dire ce qui est le plus important. Alors, les anges de la prospérité et de l'abondance. Alors, eux, plus on va les appeler, et plus ils vont être là à votre demande. Dans la dame que j'ai eue tout à l'heure, et qui est dans la difficulté, j'espère qu'elle m'écoute et qu'elle va écrire. Et Kamia, Sitaël, Menaël, Ariel, Pouyel et Aïel. Ce sont les anges de l'abondance et de la prospérité. Qui n'a jamais rêvé d'être à l'abri de toute difficulté matérielle? Eh bien, ces anges veillent sur toutes les questions touchant l'abondance et la prospérité. En les invoquant et en les priant, vous trouverez une solution pour vos problèmes matériels, voire financiers. Je reviens tout de suite après, je continuerai une petite page de publicité.

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je suis là. J'espère que vous avez bien un petit peu d'eau, comme moi je fais, à tout moment, parce qu'on est obligé de boire. Boire, boire, boire, et d'autant plus moi, comme je suis avec vous. Il faut que je boive, il faut que je boive, il faut que je boive. Donc, où est-ce que j'en étais? Les anges de l'abondance et de la prospérité. Donc, vous trouverez une solution pour vos problèmes matériels, voire financiers. Cela ne signifie pas, soyons réalistes, que vous recevrez les numéros gagnants à la loterie. On est bien d'accord. Que vous recevrez, mais plutôt que vous serez favorisé par la chance. Ah. Notez d'ailleurs qu'il n'est pas recommandé de solliciter leur aide, pour simplement appeler l'argent, car il faut garder à l'esprit que leur action, même lorsqu'elle se fait sur le plan matériel, a une essence spirituelle. Or, celle-ci perdrait son sens et si vous ne vous servez de cas d'effet strictement pécuniaire, ça ne fonctionnera pas. Le but humain moral doit donc être sous un champ. Pardon, ça y est, je de nouveau. Je sais maintenant pourquoi j'ai souvent le hoquet. Alors, vous inquiétez pas, hein, je ne bois pas d'alcool, hein, je bois que de l'eau, je ne fume pas. Donc, je suis très saine, mais le hoquet vient, parce que j'en ai parlé à mon tout public, j'ai dit, attendez, je fais une émission de télévision, j'ai tout le temps le hoquet. Le hoquet vient parce que je parle et j'avale trop d'air. Donc, ce qui favorise le hoquet. Mince alors. Donc pardonnez-moi, je vous ai tout dit, maintenant vous savez. D'accord? Merci de me pardonner. Mais c'est comme ça. J'ai le hoquet, je suis avec vous. J'avale trop d'air et hop, ça part. Attention, j'ai le lyonnais qui vous regarde. Hein. Il me défend. Hein. Trêve de plaisanterie, évidemment. Je vous adore. J'ai un appel téléphonique. Et je prends

0: pour l'avenir avec ou pas?
1: Pour l'avenir ou pas? Ah, ça sent bon quand même, n'était pas. Alors, on va pas jouer aux devinettes parce que j'ai pas date de naissance, donc j'ai du mal à rentrer en contact avec lui. Vous le connaissez depuis combien de temps?
0: Depuis pas longtemps, c'est-à-dire physiquement depuis 2 semaines.
1: Et vous le voyez plus là? Parce que je le sens éloigné. Hein.
0: Ah. Et il habite pas à côté, non?
1: Ah oui, il habite loin. Hein.
0: Oui.
1: Alors vous êtes rencontrés une fois?
0: Oui.
1: Vous avez discuté avec lui? On me dit qu'effectivement, oui. Vous avez échangé votre présent, les numéros de téléphone, et il ne s'est plus manifesté.
0: Non.
1: C'est pas ça?
0: Oui, oui, c'est ça.
1: Ah, voilà. Et vous, vous aimeriez savoir s'il y aura quelque chose à faire avec ce monsieur?
0: Voilà, c'est ça.
1: On va regarder. Hein. Vous me donnez 5 chiffres. Je vous dis tout de suite, hein, moi en tant que médium, j'ai bien vu qu'il s'était éloigné. Je ne sens pas tout. Vous êtes connu comment? Sur Internet?
0: Non, non. C'est-à-dire que par téléphone, je le connais depuis 2 ans déjà.
1: Alors, donnez-moi 5 chiffres à partir de 1 jusqu'au 22, s'il vous plaît.
0: Alors, le 2?
1: Oui.
0: Le 7? Le 13? Et le 22?
1: Il m'en faut encore une.
0: Le 21.
1: Alors, vous aurez de nouveau de ces nouvelles. Ça, c'est clair. Malgré que ça fait quelques jours qu'il ne s'est pas manifesté, mais il y a un blocage. Donc je dirais que c'est sa vie privée, qui fait qu'il y a un blocage. Ce monsieur n'est pas tout à fait libre de ses pensées ou de ses gestes, donc il y a un blocage, mais ce n'est pas une relation qui va se mettre en place.
0: Ah non.
1: Personnellement, non, ce n'est pas une relation qui va se mettre en place. Ça va être très compliqué, c'est difficile. D'autant plus qu'on me dit, bien, il y a un blocage, je vais regarder son état d'esprit, hein. Il y a un blocage sur sa vie privée. Hein.
0: Ah d'accord.
1: Non, il vous a rien
0: dit. Pas rentré en détail.
1: Il vous a pas dit ce qu'il fait?
0: Non, c'est-à-dire on a parlé des autres choses parce qu'on s'est vu dans un autre contexte par rapport à un ami qui est décédé, mais on n'a pas parlé de ça.
1: C'est pour ça qu'on m'a joué un blocage. Il est possible que qu'il n'est pas libre de faire ce qu'il veut. Voilà, tout simplement. Donc à votre question, il vient, il s'en va, vous aurez de nouveau de ses nouvelles. Attention, hein, effectivement, non mais il y a blocage. Hein. Mais il pourrait quand même essayer de vous séduire.
0: D'accord.
1: Après, à vous de dire oui ou de dire non. Mais il va essayer de vous séduire. Il vous a rencontré, hein, je te recontacte. Il a votre numéro de téléphone, hein. Je vais regarder son état d'esprit.
0: Oui, oui. Oui, oui.
1: Et pourtant, il n'y a rien qui se passe.
0: Ah, d'accord.
1: Alors.
0: Ok, donc je marque une croix dessus.
1: Mais non, je n'ai pas dit que vous devez marquer. Mais non, ne soyez pas si défaitiste. Non. Ah oui, il n'est pas tout seul, hein, je suis désolée.
0: D'accord.
1: Il y a quelqu'un qui le bloque. Sinon, elle serait déjà venue. Je dis ça parce que regardez ce que j'ai sorti. La femme, tout de suite, hein, vous avez l'adversaire. Donc, si je me fie à ces 2 cartes-là, non. Mais il pourrait avoir avec vous une liaison cachée.
0: Ah ouais,
1: je dis bien cachée. Donc, alors attention de ce qu'il va vous dire quand il va revenir. Ne faites, ne soyez pas la curieuse, mais attention. Moi, j'ai vu que la relation est quand même très compliquée, très difficile. Hein, il y a du pour, il y a du contre. Il y a un blocage à quelque part. Hein, il ne vous a

0: mardi, vous en avez pas parlé, vous avez échangé, mais bon, il n'était pas très enthousiaste pour tout de suite rentrer en contact avec vous. Et ça fait combien de jours que vous n'avez pas vu ça?
1: Non, ça fait 2 semaines.
0: 15 jours, oui. Ouais. Il n'est pas très pressé, hein?
1: Non.
0: Voilà.
1: C'est vrai. D'accord.
0: Pour moi, vous rencontrez quelqu'un d'autre, hein, et on va vous remettre quelqu'un sur le chemin, et je peux vous dire à peu près, ça sera certainement vers le mois de septembre. Vers le mois de septembre, il y a une ouverture pour vous, vous allez rencontrer quelqu'un parce que vous le désirez, il y a une reconstruction dans votre vie sentimentale. Mais je ne crois pas que c'est Eric. Moi, on me dit pas que c'est Eric. On dit qu'on va vous mettre quelqu'un sur votre chemin, parce qu'il est grand temps. Tout simplement, vous le méritez, et avec cet homme-là, effectivement, il y aura quelque chose de bien. On dit qu'il y aura du sentiment et qu'il y aura de l'amour. Mais Eric, je doute.
1: Non.
0: Moi, je peux pas dire que... Ah, oui, oui. Non. Non. Il y a un mensonge quand même qui va sur Eric avec une apparition, avec une situation intrigante. Voilà. Donc faites attention, vous ne tombez pas dans le piège.
1: D'accord.
0: D'accord.
1: Okay.
0: Voilà.
1: Ok.
0: Vous avez une autre question?
1: Juste une petite question. Là, je vais entamer une procédure contre mon ancien travail. J'aimerais savoir si ça va bien marcher.
0: Avec votre ancien travail. Une procédure avec votre ancien travail.
1: Oui.
0: Mais pour le moment, vous la lancez la procédure. Pour le moment, je ne vois pas de tribunal. Hein. On est bien d'accord.
1: Non, pas pour l'instant.
0: Non, pour l'instant, je ne vois pas de tribunal. Et il est fort possible qu'il y ait une conciliation, c'est-à-dire qu'ils vont... Mais c'est bien ce que vous faites, de lancer une procédure. Parce que la société va réexaminer la situation, et il est fort possible, de toute façon, vous sortez gagnante, mais il est fort possible qu'ils vont vous proposer... Ah oui, il y a balance à les sorties. Ils vont vous proposer un arrangement amical.
1: D'accord.
0: Est-ce que vous accepterez? Voilà.
1: Oui, parce que je suis tellement fatiguée de tribunaux et tout ça que oui, j'accepterai.
0: Ben voilà. Voilà.
1: Mais
0: après, si vous avez... Oui. Mais vous avez raison. On voit très bien qu'il faut réexaminer. Ils vont avoir peur parce que vous êtes en train de faire une procédure. Et ce n'est pas une société qui aime ce genre de publicité, si on veut dire. Et ils vont vous contacter, voilà. Et il y aura... Voilà, c'est ça. Ben, il y aura une relation, on va dire, une proposition amicale. Et là, effectivement, on regardera. Mais je pense que vous allez accepter.
1: D'accord. Ok.
0: Ben,
1: vous croyez que je trouverai un
0: bon
1: travail?
0: Vous cherchez du travail, oui. Assez rapidement. Mais là, vous êtes licencié.
1: Là, j'ai été licencié et je suis en arrêt maladie.
0: Alors, profitez de ça. Vous êtes licencié, vous êtes en arrêt de maladie. Donc, profitez de cette situation. Ne soyez pas pressé. Oui, vous retrouverez du travail. Ça, j'en suis certaine, je dirais oui. Mais profitez de la situation. Pourquoi je dis ça? Parce qu'effectivement, le soleil est sorti. Mais là, on me dit bien, ne vous précipitez pas pour retrouver du travail. Mais ça va se faire. Je dirais, une fois qu'il y aura cet échange amical, et qu'il y aura quelque chose de bien pour vous, c'est à ce moment-là qu'il y aura un éclaircissement et que vous retravaillerez. Mais vous inquiétez pas, hein, vous êtes encore jeune, vous allez encore travailler. On voit qu'il y a une reconstruction.
1: C'est-à-dire que j'ai encore 2 ans pour la retraite. Donc.
0: Mais vous travaillez encore une fois, vous verrez.
1: Ah oui, d'accord.
0: Mais vous n'allez pas rester à la maison. Non, vous n'allez pas rester à la maison pendant 2 ans. Parce qu'on dit émotionnellement, rester la retraite, elle est bien bonne. Hein. Mais. Ouais. Non, attendez-moi, je reçois un message, il faut que je vérifie. Non, vous pouvez. Alors, moi, le message que je reçois, hein, vous aurez de toute façon une activité, oui, mais ce n'est peut-être pas une activité, on va dire, salariale, déjà, d'une part. Alors, comme vous allez toucher de l'argent, ce monsieur, ce patron vous doit de l'argent, la justice va être faite, vous aurez grand plaisir à accepter, à aller dire oui, ça va se passer dans les 3 à 6 mois, hein. Après vous allez choisir et vous avez deux façons, ou vous restez encore parce que votre état de santé, vous faites quoi, un burn-out?
1: Moi j'étais dans la restauration.
0: Non mais vous faites quoi, un burn-out?
1: Non, j'ai des... Oui, aussi, parce que j'ai tombé malade le jour de mon licenciement, donc je fais un burn-out. Et j'ai aussi des soucis de santé.
0: Avec un burn-out, ils ne peuvent pas vous remettre au travail. Donc, allez-y doucement, ils vont payer. On voit très bien qu'il y a un arrangement à l'amiable. Et moi, en tant que médium, avec un burn-out, ils ne peuvent pas vous mettre au travail. Vous pouvez facilement rester à la maison encore pendant un an. Voilà.
1: D'accord.
0: Quoi qu'il en soit, d'une manière ou d'une autre, 2027, c'est une bonne année pour vous. On voit qu'il y a de l'argent qui rentre, vous allez rencontrer d'autres personnes. Je ne vois pas de formation, je ne vois pas de changement de boulot. Il y a quand même de l'argent qui va rentrer. Voilà.
1: D'accord.
0: Donc, ne vous inquiétez pas, ce que vous êtes en train de vivre, ça va s'arrêter. D'accord, hein?
1: D'accord. Voilà. Je vous remercie infiniment, Victoire.
0: Bon,
1: merci
0: aussi.
1: Beaucoup.
0: Et prenez soin de vous.
1: Je vous
0: prenez
1: souhaite
0: soin de vous et à bientôt.
1: Très belle soirée.
0: Oui, merci vous aussi. Au revoir.
1: Au revoir, merci.
0: Au revoir. Alors, on va continuer dans les anges. J'espère que j'aurai... Oui, mais j'aurai le temps de faire des prières aux anges ce soir. Je trouve ça joli. Et je vais vous en faire participer. Alors, les anges de la grâce, ils s'appellent Mébael, Aleia, Léaïa, Aal, toujours avec un H entre les deux, il y a beaucoup de H, hein. Mitzarel et Umabel. Donc, certaines des personnes qui connaissent le nom de leur ange, ben je vous ai dit, le mien il s'appelle Shavakia. Alors, comment qu'on fait pour trouver son ange? Ben, je pense qu'on va sur Internet, vous suivez la façon, bien sûr, moi je peux aussi vous les dire. Mais bon, ce soir, ce n'est pas ça ma page. Mais nous avons tous un ange, il est là. Et cet ange-là vous guide. Hein, moi je sais que le mien il est là, de temps en temps il se met ici, il doit être fatigué, mais il est là, mon ange est toujours avec moi, et quand je ne le sollicite pas, il s'ennuie, il est appelé, il s'en va, mais il revient, dès que je l'appelle il revient, croyez-moi, l'ange il est là, il faut y croire, nos anges sont là. Alors ces anges, les anges de la grâce, ces anges sont qualifiés ultra sensibles et ils interviendront efficacement, en faveur de tous ceux qui veulent servir leurs semblables, ceux qui aident, quoi, en fin de compte, par les émotions et les sensations qu'ils éveilleront en vous, vous vous rapprocherez de la vérité. Certes, il vous sera peut-être difficile, voire impossible, de l'exprimer par des mots, mais vos actions seront plus éloquentes. C'est-à-dire, peut-être avec ces anges-là, la grâce, c'est quand on est soignant, quand on est infirmière, quand on est aide-soignante. Donc ça peut marcher par là. Alors, le plus important... Les anges du bonheur, ils s'appellent Yézalel, Yératel, Vazaria, Daniel, et Mamia, Et il y

0: Raphaël. Ça, ce sont les anges du bonheur. Ces anges vous aideront à vivre et à profiter pleinement de chaque instant, vous permettant de trouver une source de satisfaction, même dans les moments où vous pourriez être mis à l'épreuve. Comblé par la vie malgré ses aléas, votre bonheur sera communicant. Et vous ne souffrirez plus du sentiment de solitude ou d'incompréhension. Les relations professionnelles seront plus harmonieuses et vous trouverez dans les relations interpersonnelles une des plus grandes ententes et une meilleure complicité. Donc, j'espère que quand je vous dis ces petites choses-là, que vous les notez. À tout à l'heure, nous avons un appel téléphonique. Voilà. Bonsoir, dites-moi.
1: Allô? Oui, bonsoir. Bonsoir.
0: Alors, bonsoir. Oui, j'ai pris votre prénom, je vous appelle C, hein, et votre date de naissance. À côté, voilà, à côté, je regarde. Votre question, quelle est-elle?
1: Oui.
0: Votre question, quelle est-elle?
1: Alors, c'est pour mes énergies. C'est pour mes énergies. J'aimerais une question. Voilà.
0: Oui, allez-y, je vous écoute. Il y a du bruit autour de vous, c'est pour ça que je n'entends pas très fort.
1: Oui, oui.
0: Je vous écoute. Oui, dites-moi.
1: Alors, c'est pour savoir comment ça va se passer. Je me sens très fatiguée, je suis en traitement. Et puis, j'aimerais savoir la suite de tout ça. Comment ça va se passer, si ça va bien se passer, s'il va y avoir une bonne guérison en vous. Voilà, c'est tout ça.
0: Alors, ce que je peux vous dire, c'est qu'effectivement, vous avez vos énergies qui sont, ben, vous êtes en baisse d'énergie par rapport à votre état de santé. Maintenant, je ne peux pas élaborer exactement votre état de santé, mais on voit que c'est à surveiller de très, très près. Oui. Vous avez un traitement qui va se mettre en place. Et de ce traitement qui va se mettre en place, grosse fatigue, mais tout ira pour le mieux. Ne vous inquiétez pas. Vous arriverez, je dirais, à vous enseigner à la réussite dessus. Ah ben oui, c'est magnifique. Regardez, les trois cartes que je prends, je vais vous les faire voir avec le tarot de Marseille. Vous avez la réussite.
1: Oui.
0: Vous avez la guérison. Et vous avez le nouveau départ. Donc, nouveau départ. Vous avez la guérison et vous avez la réussite. Donc, j'ai sorti trois, en battant les cartes, j'ai sorti les trois premières cartes qui sont tombées et ça, c'est pour vous. Donc, laissez faire les médecins, vous êtes entre de bonnes mains et vous arriverez à la guérison. Il n'y a pas d'hospitalisation, il n'y a pas de chirurgie, je ne vois rien de tout ça dans l'immédiat.
1: D'accord. J'ai déjà eu tout ça.
0: Mais justement, donc on laisse ça derrière soi maintenant. On va avancer et on pense, voilà, hein, d'accord, mais ça va aller, je vous promets.
1: Voilà.
0: Alors, merci. Votre question, quelle est-elle avec vous? Oui. Alors, qu'est-ce qui se passe avec les personnes que vous m'avez données?
1: Alors, paix. J'aimerais connaître aussi son évolution par rapport à une situation difficile qu'elle a vécue.
0: Une évolution par rapport à une situation difficile qu'elle a vécue, c'est-à-dire une situation amoureuse?
1: Oui, de séparation, voilà. Oui.
0: Écoutez, il est possible qu'il y ait une réconciliation. Hein.
1: Pardon?
0: Il est possible qu'il y ait une réconciliation. Bon, je n'ai pas assez d'éléments, parce que je ne sais pas le nom du monsieur, je ne sais pas qu'est-ce qui s'est passé. Là, vous me posez une question hein, par rapport à sa situation, mais moi, je vois une situation qui peut éventuellement s'améliorer.

0: Voilà, oui.
1: Combien de temps qu'elle essaye de ce monsieur?
0: Pardon?
1: Ça fait combien de temps qu'elle est séparée de ce monsieur?
0: Ça a été l'année passée, c'est lui qui l'a laissé tomber avec ses enfants.
1: Mais ils se voient toujours, oui, on voit les enfants, on voit un changement, mais ils se parlent toujours. Ah ben voilà. Donc, des fois ça arrive, je suis désolée, mais moi on me dit qu'il y aura un retour. Il y a un pardon qui va se mettre en place, il y a une discussion qui va se mettre en place. C'est pas tout de suite, il y en a peut-être aussi.
0: Ça m'étonne parce que lui, il est mauvais. Hein. Chaque année, il y a une situation nouvelle qui se crée. Hein. Alors, je vois pas la réconciliation entre les deux.
1: Ah ben, moi, on me dit qu'il y a un retour.
0: Ça a été prêt jusqu'à la mauvaise traitance. Tout ce qu'il a fait. C'est pas la séparation qui est difficile. Le problème, c'est la façon comme ça a été fait. Et il a quelqu'un d'autre, cette personne.
1: Moi, c'est je la vois... Personne...
0: Ah,
1: moi, je veux dire...
0: Lui, c'est
1: moi,
0: la
1: je
0: personne...
1: vois une réconciliation. Ah. Ah, c'est lui. D'accord. Ah voilà. Non, moi je vois une réconciliation.
0: Voilà, oui. Exactement, voilà.
1: Pour moi, ce couple n'est pas fini, désolé. Malgré que c'est la guerre, malgré que ça ne va pas du tout, du tout, moi en tant que médium, moi je peux. C'est vrai que je pourrais, par rapport à vous entendre, et vous dites ah non, ça m'étonnerait, c'est vrai que je pourrais pour arrondir les angles, je pourrais dire ah ben tiens, je vais dire comme elle. Hein, mais ce n'est pas mon boulot, hein. C'est pas mon boulot de dire la même chose que vous. C'est ça le problème.
0: Non, je sais qu'il a fait non, beaucoup. Je vous écoute. Hein. De toute façon, les cartes, normalement, elles voient juste les choses, hein, ça c'est clair.
1: Mais à nous de les lire, mais oui, je sais, mais à nous de les lire correctement, c'est ça.
0: De toute façon, il y a communication, il y a tout, mais lui, il a quelqu'un. Dans sa vie,
1: peut-être.
0: Dans ce moment.
1: Ben, c'est possible.
0: Oui.
1: Mais c'est normal qu'il a quelqu'un dans sa vie. Il est parti à cause d'elle. Mais il a encore, il est en colère avec.
0: Ah, oui.
1: Mais bien sûr. Mais il y aura quelqu'un dans l'année qui vient, cet homme-là demandera à être pardonné. On va vérifier avec le tarot de Marseille. Ils vont me donner 5 chiffres à partir de 1 jusqu'au 22. Allez-y.
0: D'accord. Voilà. Alors 5. 3.
1: Oui.
0: On va dire 8.
1: Oui, encore 2.
0: 8, le 7.
1: Et l'autre. Et la dernière.
0: Pardon?
1: Alors, on va les lire. Non, il revient. Il n'y a vraiment pas dans ce jeu-là... Bon, c'est vrai qu'il est parti. C'est vrai que c'est lui qui mène la barque. Attendez juste un instant.
0: Ah oh, oui, alors... Et pas, il mène la barque, mais pas de la bonne manière.
1: Voilà. Mais il y a un jugement qui est ici avec... Mais ils ne divorcent pas, ils ne sont pas divorcés.
0: Non. Ils ne sont pas divorcés.
1: Et il n'y a pas de divorce qui est en route. Ah ben voilà. Il est parti.
0: Non,
1: sa situation.
0: Ils n'ont pas été mariés. Ils n'étaient pas mariés. Ils n'étaient pas pactés.
1: Ah.
0: Mais ils ont deux.
1: Mais il a. Quand ils ont les petits.
0: Ils ont eu. Et, ah, ils ont eu presque 20 ans de vie, oui, commune. Depuis leur jeunesse. Parce qu'ils sont jeunes. Hein.
1: Non, mais les enfants, ils ont quel âge? C'est...
0: Alors, les enfants, ils ont 9 ans. Et puis, le petit, quand il y a eu la séparation, il avait 5 ans. Il va avoir 7 ans maintenant. Il aura 7 ans.
1: Oui, ça, c'est beaucoup plus compliqué à l'enfant.
0: Ça a été très, très difficile. Ça, c'est très difficile.
1: Ouais. Ouais. Les enfants, ils ont besoin de papa, ils ont besoin de maman. Hein. Ouais. Et ça, je peux comprendre.
0: Oui,
1: après.
0: Oui.
1: Non, moi, je. On ne me dit pas que ce couple, c'est terminé. Il y en a peut-être encore pour encore une bonne année, je dis bien une bonne année, pour que ce couple, il y aura un pardon. Il est fort possible que ça ne fonctionne pas avec la personne avec qui il est, mais il y aura un pardon, il y aura une discussion. Pour moi, ce couple, mais ne se sépare pas. Hein. C'est pas un couple qui est totalement définitif, c'est pas possible. Quelques semaines, une bonne année, encore une fois, mais c'est fou ça. Encore une fois, vous avez le renouveau, hein, vous avez le renouveau et vous avez la guérison. C'est sorti encore une fois, une deuxième, et le voyant masqué, mais la réussite dessus. C'est un jeu de cartes auquel j'ai énormément confiance. Ça fait 4 ans que je travaille avec ce jeu-là, et quand le tarot de Marseille est indécis, je lui demande. Pour moi, ce couple se remettra ensemble. Mais attention, pas maintenant. Il y en a pour une année, à peu près. Mais bon.
0: Ah, vous êtes affirmatif, alors. Écoutez.
1: Oui, moi je vous affirme que ce couple se remettra en place. Oui. Il va regretter ce qu'il a fait. Ça n'ira pas avec la nana avec qui il est. Et après, ce que je vois.
0: Il veut avoir des enfants avec la prochaine.
1: Quel âge elle a la prochaine?
0: C'est tellement complexe la situation.
1: Oui, et puis on vous dit pas tout, vous comprenez? Ils ont une quarantaine d'années, ils vous disent, mais oui, votre fille ne vous dit pas tout. Elle ne vous dit pas tout pour ne pas vous ennuyer. Elle ne dit pas tout pour ne pas vous rendre malheureuse. Hein, mais bon, c'est quand même. Astralement, ces gens-là, les deux là, ils sont jumeaux. Hein. Astralement, hein, je dis bien. Astralement, c'est des jumeaux. Ils sont nés la même année, ils sont pas venus le même jour, mais ils se sont rencontrés astralement. Donc automatiquement, ils ont un long chemin à faire ensemble. Automatiquement, cet homme-là. Il y a des fois des couples qui se séparent 4 ou 5 ans, et puis tout d'un coup, ils reviennent. Hein. Beaucoup de couples se passent comme ça. Et eux, ils font partie de ce couple-là. Et puis les enfants, ils viennent les chercher au moins les enfants de temps en temps, non?
0: Oui, oui, oui, non, c'est un bon père. Hein.
1: C'est un bon père, voilà. Ouais.
0: Oui, c'est un très bon père, mais...
1: Il aime ses enfants. Maintenant qu'il en a d'autres, je ne sais pas.
0: Oui, mais bon, l'aîné de ses enfants, il s'est aperçu que c'est lui qui a trompé sa maman. Il est très clairvoyant comme enfant.
1: Et il a que 9 ans, hein. Aïe. Et il a que 9 ans pour on va dire, comprendre ces choses-là.
0: Oui, c'est triste. Il a dit, et puis ils ne veulent pas être avec l'autre personne, la troisième personne, ils ne veulent pas être avec elle.
1: C'est compliqué ça pour les petits, pas. Oui.
0: Ils ne veulent pas cette troisième personne dans leur vie.
1: C'est deux garçons, hein.
0: Mais bon, c'est difficile. Hein.
1: Ouais.
0: Oui, c'est des enfants, des séparations, il y en a tous les jours. Mais comme les choses, elles ont été faites, ça a été de la pire manière. Vous comprenez?
1: Oui, mais je le vois. Sur le passé, je vois très bien que...
0: Vraiment...
1: Ouais, ça a été difficile.
0: Ça ne pouvait pas être.
1: Oh là là.
0: Surtout que c'est deux personnes intelligentes, deux personnes avec des bonnes formations universitaires, et puis c'est deux personnes qui, surtout lui, il est parti de la maison à dire que la faute, c'était toute à ma fille. Ça,

0: n'est pas possible. Quand on se sépare, c'est parce qu'il y a des fautes des deux côtés.
1: Voilà, c'est ce que j'allais dire. Il y a eu des fautes des deux côtés et ça n'est plus très bien commencé.
0: Mais ça, il n'y a aucun souci là-dessus. Mais partir presque à la limite de la mauvaise prétence, voilà, ils ont même des biens communs et tout ça qui ont créé. Ils ont créé toute leur fortune. Ils ont beaucoup, beaucoup créé des choses. Ils ont même fait leur métier en cours de route, en étudiant chacun ensemble. De son côté, en obtenant des diplômes. Et vraiment, ils s'appuyaient dans l'autre, ils avaient confiance. Et puis d'un coup, les choses, il y a cette tierce personne qui est venue se greffer au milieu. Moi, je vais vous donner la date, sa date et puis son nom.
1: Oui, donnez-moi, oui, je regarde ça par curiosité.
0: Alors,
1: oui, donnez-moi.
0: Le nom, le prénom c'est C, ça commence par C. Et puis la personne, elle est née le 22... du 12 de 1900, attendez, 1900, je sais plus. Elle a 2 ans de moins. 1989. Voilà, voilà.
1: 89, elle a 2 ans de moins.
0: Elle a 2 ans.
1: Oui, ben, elle est née en 89. Bon.
0: Elle est du 22, non pas 22, elle est 22, oui, je crois que c'est 22 du 12, oui.
1: Non, ils ne restent pas ensemble. Ah non, ils ne restent pas ensemble, ça j'en suis persuadée.
0: Je ne sais pas si c'est 22 ou 12 du 12, je ne sais plus. Mais elle est de la...
1: Moi, j'ai pris du 22 de 2. Non, il y aura dans ce couple-là de la mésentente qui se mettra en place et ils se sépareront. Et quand ils seront séparés, ben, moi, je leur donne encore un an, à peu près un an. Mais ce couple-là ne reste pas ensemble. Non, impossible. Mais il y en a beaucoup, malheureusement, hein, des couples qui il y a une tromperie, ils s'en vont chacun d'un côté, et après ils s'aperçoivent que, parce que s'il était 20 ans avec votre fille, vous rendez compte, 20 ans c'est important dans la vie d'un homme ou d'une femme. 20 ans c'est, bon bien sûr c'est pas 30 ans, c'est pas 40 ans, mais 20 ans c'est beaucoup, 20 ans, énormément, c'est beaucoup, beaucoup. Donc il s'apercevra que, ben, c'est quand même...
0: Depuis leur jeunesse, ils ont construit leur vie ensemble.
1: Yeah, quel dommage. Ouais. Non, il n'oubliera pas. Il peut pas.
0: Et puis, y a pas que ça. Il y a que les choses sont venues d'un moment à l'autre sans savoir. C'est-à-dire qu'ils se sont... Elle ne s'est pas aperçue de tout ça.
1: Le problème, c'est qu'elle est rentrée dans une certaine routine. Et dans sa tête, tout était acquis. Ses enfants étaient acquis, son argent, parce qu'on voit quand même que c'est un couple qui est quand même aisé. Donc tout était acquis. Oui. Et elle en a oublié que... Ah ben oui, ben je vois bien. Elle en a oublié qu'il y avait quand même une vie de famille avec un homme, avec un mari, qu'il fallait continuer. Mais elle s'est laissée un petit peu glisser dans cette aisance, et elle n'a plus fait attention à son mari, et son mari l'a trompée. Il est tombé amoureux de cette fille, il l'a quittée. Voilà.
0: Exactement.
1: Voilà. Mais les hommes sont comme ça, hein.
0: Oui, je comprends. Mais ça, c'est compréhensible, c'est possible, et ça pose pas de problème, ça.
1: Mais non, le c'est pas problème, compréhensible, il avait qu'à faire le faux pas, il avait qu'à le faire gentiment.
0: C'est la façon comme ça a été fait.
1: La façon

0: Oh non, ça c'est fait, oui, oui. Mais il reviendra. On a leur une année, vous verrez. Mais n'en parlez pas à votre fille, ne lui faites pas des efforts, n'est-ce pas? Vous le savez, vous. Hein? Et puis, vous améliorerez un petit peu la situation, tout simplement. D'accord? Voilà. Bon, mais il nous reste 5 minutes. Je vais les prendre pour dire bonsoir à l'antenne. Et puis, n'hésitez pas, si à quoi que ce soit, vous pouvez me contacter à l'arrière. Au numéro voilà, 831. Hein, bonne soirée remercie. Et bon courage, moi aussi.
1: Voilà, et bon courage. Merci.
0: Au revoir.
1: À vous aussi, et puis je vous souhaite tout de bon. Merci, au revoir.
0: Merci, vous aussi, au revoir. Voilà, voilà, voilà. Donc, je voulais ce soir... terminé, mais avec des prières, peut-être que quelques-unes vont vous plaire, peut-être des courtes, hein. Je vais pas faire des grosses, je vais faire des courtes. Le matin, bonjour mon ange gardien, je vous aime tellement, vous m'avez gardé cette nuit pendant que je dormais, gardez-moi s'il vous plaît pendant ce jour, sans malheur ni accident, et sans offenser Dieu, au moins mortellement. Pourquoi vous? Moi, je tutoie mon ange. Moi, je ne lui dis pas tu. Donc, à vous de voir. Hein. Après, le soir, vous pouvez dire bonsoir, mon ange gardien. Je te remercie de m'avoir gardé pendant ce jour. Offrez à Dieu tous les battements de mon cœur pendant que je dormirai. Elle est belle, celle-là. Hein. Alors, vous avez également, ô mon ange gardien, dit, je t'en conjure, à mon bien-aimé, que je languis d'amour pour lui, que j'ai un désir infini à le posséder. Amen. Moi, je dirais plutôt à le vouloir. Je prends la résolution à t'obéir à l'avenir et de servir Dieu fidèlement. L'ange pour sa maman, qui dit, au bon ange de ma mère. Hein. Tu sais combien elle m'a aimé. Tu l'as vu me couvrir de caresses, me prodiguer des soins les plus touchants, souffrir quand je souffrais, passer les nuits sans sommeil. Quand je ne pouvais dormir à peine arrivé à l'adolescence, je l'ai contristée par mon indocilité. Tu as été contristée comme elle. Récompense-la pour moi de ses sacrifices. Conserve-lui la santé et la force. Mets-lui à son cœur de douce joie. Comble-la de grâce. Récompense-la de tout ce qu'elle a fait pour moi. Donc ça, c'est des prières, en fin de compte, des prières du soir. Moi, je vous dis effectivement, merci de m'avoir écouté. J'espère que ça vous a plu, qu'il y a eu de belles consultations. Et surtout, que votre nuit soit belle, douce. Et je vous envoie un nuage d'étoiles, comme si c'était de la poussière sur vous, maintenant que vous allez vous coucher. Et évidemment, demain, victoire pour 831. À bientôt.

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2: Bélier, de nouvelles opportunités s'offrent à vous. N'hésitez pas à proposer vos services, à démontrer vos capacités. La journée s'annonce porteuse.
3: Taureau, vous êtes ouvert aux engagements sérieux. Vous prenez le temps de connaître l'autre dans le but de bien vous ancrer dans une nouvelle relation.
4: Gémeaux, l'énergie est utilisée positivement. Vous vous intéressez davantage à votre alimentation et vous prenez de bonnes résolutions.
5: Cancer, vous vous montrez particulièrement actif au travail. Tout est réglé comme du papier à musique avec vous, rien ne vous échappe.
6: Lion, vous vous intéressez aux nouveautés, la curiosité est au top. C'est le moment d'apprendre, de suivre des cours, c'est bon pour la mémoire.
7: Vierge, les signaux amoureux sont inconstants, par manque de temps à consacrer à votre vie affective. Mais vous êtes décidé à y remédier très vite.
8: Balance, vous n'êtes pas prêt à tout accepter, vous vous montrez très sélectif dans le travail, car incapable de réaliser ce que vous n'aimez pas.
9: Scorpion, l'énergie est bonne, vous vous sentez bien en famille, à la maison, que demander de plus? Vous avez la pêche.
10: Sagittaire, quand les finances vont mieux, le moral est bon également. De plus, attendez-vous à de bonnes nouvelles de ce côté.
11: Capricorne, les contacts sont légèrement tendus. Vous ne supportez aucune critique qui pourrait vous blesser. Du coup, vous vous montrez assez intransigeant.
12: Verseau, il y a de la nervosité dans l'air. Par contre, du côté des finances, vous remontez la pente, la gestion est meilleure, d'où la possibilité de vous faire plaisir. Mais attention quand même aux dépenses impulsives, restez prudent.
13: Poisson, vous déployez une belle énergie au travail en vous faisant remarquer positivement. Attendez-vous à recevoir des aides pour mieux vous positionner.
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Bonsoir madame, mademoiselle, monsieur, et bienvenue dans Parlez-moi d'avenir. C'est le plaisir ce soir d'être avec vous jusqu'à 22h. Je m'appelle Victoire et je suis à votre écoute. 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Je suis donc Victoire, je me pas présenté. 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Donc tout ce soir, il faudra, comment dirais-je, à ma compagnie, moi aussi, boire un bon petit frère, c'est pas évident. Je vous parlerai ce soir de comment méditer. Je dis bien, je vous parlerai. La méditation est quelque chose de difficile. Donc, en premier temps, la méditation du jour, je vais vous expliquer plus ou moins ce que je sais, c'est vivre l'instant prévu. On ne peut pas vivre dans le passé, on ne peut pas vivre dans le futur. On peut y réfléchir, y spéculer, y ressasser des regrets, ses espoirs et ses craintes.

0: Pendant ce temps, on se rend régulièrement présent à la richesse de vos instants de vie. C'est vivre davantage, nous le savons bien sûr, nous l'avons lu et entendu. Nous l'avons même pensé, et tout ça, c'est du blabla. Il faut maintenant le faire pour de vrai. Rien ne remplace l'expérience du présent. Et faire la méditation, c'est quelque chose d'apaisant. Bien sûr, la tranquillité. Il y en a certaines personnes qui me diront peut-être, mais... comment dirais-je, brûcher moi. Il y a des choses qui vont pas. Donc effectivement, c'est pas facile. On est bien d'accord, c'est pas facile. Bien, là-dessus, je dirais, on pense souvent qu'on n'a pas grand-chose à faire d'un phénomène assez familier, ordinaire ou automatique. C'est la respiration. Voilà. Alors, la respiration, comme je dirais, il y a d'énormes bénéfices à prendre conscience de la présence de toutes les sensations auxquelles est relié votre corps. Lorsqu'on est heureux et lorsqu'on est malheureux, sans rien attendre, ne pas demander à la respiration de résoudre nos problèmes, mais comprendre que lorsque nous n'arrivons pas à résoudre, mieux vaut mille fois prêter attention à notre souffle qu'à nos ruminations. Donc installez-vous confortablement dans votre fauteuil, vous respirez bien et vous prenez conscience d'une manière ou d'une autre, cet exercice qui constitue à passer régulièrement en revue toutes les parties de notre corps tranquillement et doucement. Le problème, quand on fait la méditation, il y a beaucoup de personnes qui disent « Écoute, tu n'as qu'à faire de la méditation. » Ben non, faire de la méditation, ce n'est pas toujours facile. Dans l'attente, il faut être tranquille, éloigné, accepter devienne pacifique et que ce corps pacifique permet un esprit éclairé. Alors, c'est drôle, comme la plupart d'entre nous, nous avons tendance soit à oublier notre corps, soit à s'en inquiéter. Passant du déni lorsque nous avons bien à l'hypocondrie, ou lorsque nous avons mal. La pleine conscience nous recommande simplement de lui rendre régulièrement des visites. C'est vrai que si je vous parle de tout ça, ça vous semblera un peu dans le fermez les yeux et écoutez-vous. Mettez un peu de musique. Moi, si je fais la méditation, je préfère être dans le silence. Dans le silence, parce que quand il y a des cris des enfants qui jouent et les appels au calme de leur maman, il y a le vent qui fait doucement brusser les arbres, le chant des oiseaux, peut-être un chien qui aboie au loin. Donc tout ça, un drôle de bruit va s'inviter quand vous faites de la méditation. Toutes sortes de votre méditation. Mais vous allez écouter et vous allez penser dès le départ. Il faut s'arrêter, fermer les yeux et écouter. Accueillir tous les sons autour de nous, agréable. Un oiseau qui chante, c'est agréable. Un moteur qui ronfle, c'est désagréable. Et comme apaisant, notre respiration, acouphène ou gazouillement, tout ça on laisse de côté. Le but de ces moments de pleine conscience auditive n'est pas de nous faire du bien, mais directement de nous ouvrir les yeux. Prendre conscience de l'existence de ces bains sonores, ce qui déclenche en nous comme émotion pensée ou impulsion, et puis bien sûr de savourer le silence. Dès lors, vous aurez compris qu'il faut savourer le silence. Quand on est dans le silence, il faut observer les pensées. Un petit appel et je reviens de suite après. Allô?
1: Oui, bonsoir, comment ça va?

0: Et vous?
1: Oui, je suis avec qui? Oui, bonsoir. Alors, dites-moi avec qui je suis. Je vois,
0: Alors, non,
1: je prends.
0: vous avez toutes
1: Ça y
0: les...
1: est, j'ai
0: Oui,
1: vu.
0: je pense. Voilà.
1: Alors, attendez juste un instant, je prends votre date de naissance.
0: Oui.
1: Et je vous écoute. Quelle est votre question, s'il vous plaît?
0: Alors, j'aurais deux petites questions. La première, ce serait de savoir un petit peu ce qui s'est passé en fait avec cette personne. Donc normalement, vous avez les coordonnées de la personne. Donc si vous voulez,
1: Oui.
0: c'est en fait on s'entendait très très bien. Puis au bout d'un moment donné, il y a eu un peu comme une espèce de coupure. Donc je voulais juste voir un petit peu en fait au niveau des cartes, qu'est-ce qui ressort, enfin qu'est-ce qui ressortait en... Est-ce que c'est la personne qui simplement a décidé de prendre des distances sans raison, ou est-ce qu'il y a une raison mais que la personne n'a pas envie de m'en parler, ou voilà, qu'est-ce qui ressort un petit peu en fait dans les cartes?
1: On va regarder
0: Oui.
1: ça. Bon. Alors, Lucas est, si je comprends bien, Lucas est votre amoureux, enfin, était.
0: Alors non, pas du tout. Non, alors non, du tout. En fait, si vous voulez, on s'est rencontrés, on a passé beaucoup de temps ensemble, mais on n'a jamais eu de, on n'a jamais officialisé de relation ou quoi que ce soit.
1: Alors, moi, je reçois, puisque je suis médium, la première des choses, c'est que Lucas avait quand même des sentiments pour vous,
0: Mais
1: qu'il n'a
0: donc
1: pas dévoilé.
0: plutôt de, mais plutôt de, donc quand vous dites sentiment, est-ce que ce serait pas plutôt de l'attirance pour la personne? Parce que moi je pense qu'il aurait plus tendance à avoir de l'attirance physique vraiment pour moi que plus des sentiments amoureux, voyez? Parce que c'est une personne qui est complètement fermée là-dessus. Vous lui parlez d'amour, au secours, c'est pas, voyez? Après je sais pas, hein, mais moi c'est ce que
1: Ben,
0: mon point de vue
1: moi,
0: à
1: je
0: moi.
1: vais regarder avec le jeu. Mais moi, on me dit qu'il avait quand même des sentiments naissants, dans ces sentiments qui étaient reliés, comme vous dites, à une attirance, effectivement, une attirance sensuelle. Vous savez, les sentiments, c'est vaste. Sentiments d'amour, sentiments de plaisance, un sentiment de... Il vous voyait en tant que... Ben oui, une jolie femme, il vous voyait en tant que femme. Et quand il voit femme, je m'entends, hein. Donc,
0: Oui.
1: cet homme-là, effectivement, a pris du recul. On voit très bien que il a pris du recul. Il peut encore revenir encore une fois. Mais on parle bien de la séparation. Vous allez me donner cinq chiffres à partir de 1 jusqu'au... Je vous peine un peu qu'il ne soit plus là.
0: Alors, j'ai juste pas compris ce que vous venez de dire parce que ça m'a coupé. J'ai juste compris que vous voulez que je vous donne un chiffre entre 5 chiffres, mais après, j'ai
1: Cinq.
0: plus compris.
1: Cinq à partir de 1 jusqu'au 22, s'il vous plaît.
0: Alors, 4, 6, 20,
1: Bon, j'avais
0: 22
1: demandé si ça... 22, et la dernière?
0: et 3.
1: De Marseille? Pas trop.
0: Alors, j'ai juste pas compris, je m'excuse, ça bug vraiment.
1: Ça coupe un petit peu, oui. Est-ce que vous connaissez le tarot de Marseille?
0: Oui, alors je connais le tarot de Marseille, mais pas. J'ai déjà entendu parler, mais sans
1: Oui,
0: plus.
1: on a des difficultés à le lire, bien sûr. Vous avez la roue de la fortune avec la tempérance et sur l'empereur. Donc, effectivement, il a pris du recul, il réfléchit, mais il reviendra. Il reviendra à la charge.
0: Alors, je m'excuse, ça coupe beaucoup. Alors, j'ai juste entendu qu'il a pris du recul, oui.
1: Et ça fait combien de temps qu'il a pris ce recul, dites-moi à peu près? Parce que vous avez le
0: Alors,
1: soleil
0: ça
1: et
0: fait...
1: l'étoile, donc il va revenir, hein?
0: Oui. Alors, si vous voulez, ça fait 6 mois bientôt qu'on parle vraiment tous les jours. Et puis là, ça fait quelques semaines, j'ai plus de nouvelles. Après, on se croise parce qu'on va, on est dans la même salle de gym, hein. Donc, il suffit qu'il me recroise à la gym et puis après, il m'envoie un message. Puis après, s'il ne me voit plus pendant 3 jours, il ne me recroise plus. Mais pour moi, je pense, vous voyez, que c'est quelqu'un qui est là juste pour s'amuser physiquement. C'est pas quelqu'un, c'est pas
1: Il
0: avec
1: est
0: quelqu'un qui est pour
1: attiré,
0: le
1: oui, il est
0: futur.
1: attiré par vous.

0: Il a ce sentiment, il est attiré par vous, on va dire. Voilà, chez le mot.
1: Voilà.
0: Sensuellement, sexuellement, oui. C'est pour ça qu'il va revenir.
1: Oui, alors,
0: vous savez, les hommes comme ça, ils ne lâchent pas l'affaire tout de suite.
1: Oui, mais c'est pas, ce ne serait pas dans le but d'avoir une relation stable. C'est vraiment juste pour... parce que moi, est-ce que c'est une personne qui est... Moi, je pense que c'est une personne qui est comme ça, vous voyez. C'est une personne qui est, physiquement, pour m'amuser. Alors, pourquoi pas, on tire un coup et puis au revoir. Ce ne serait pas quelqu'un qui... moi, je sens qu'il ne pourrait pas venir vers moi et me dire, ben voilà, maintenant, on se met en relation, en couple, vous voyez. Parce qu'il a des comportements super bizarres. Je peux pas... Il propose jamais de sortir. Il fait, vous voyez... Si on, il veut me voir, c'est voilà, pour avoir plus, mais c'est pas comme une espèce de, comme une vraie relation, vous voyez, comme une relation normale. Donc c'est pour ça que je me pose quand même des questions, parce que je me dis, mais en fait, qu'est-ce que cet homme veut réellement, en fait? Est-ce qu'il veut que s'amuser, parce que pour moi, il n'est pas encore assez mature dans la tête,
0: il
1: je
0: a,
1: pense.
0: Il a des réactions, que... oui.
1: Vous voyez comment?
0: Mais c'est un homme qui, pour le moment... il est encore jeune, hein.
1: Alors tant oui, qu'il... oui, il est jeune. Moi, je suis encore plus jeune que lui. Alors oui, il est jeune, mais justement, c'est moi, je sens plus. Alors, je sais pas si je suis dans le juste ou dans le faux, mais je sens plus que c'est quelqu'un qui veut juste s'amuser, avoir des filles à droite à gauche. Mais c'est pas quelqu'un qui serait prêt à se poser, parce que
0: c'est déjà,
1: peut-être il a une blessure.
0: C'est déjà le cas. Mais c'est déjà le cas qu'il a des filles à droite à gauche. C'est déjà le cas. C'est pour ça que je dirais, si vous n'en voulez pas. Attention, parce qu'il va revenir. Ça, c'est certain. C'est un garçon que s'il n'a pas réussi à avoir, à aller jusqu'au bout, il reviendra. Parce que dans le fond, effectivement, il manipule les petits. Plus il va prendre de l'âge et plus il va se rendre compte de ceci.
1: Mais donc, vous avez dit quoi? Il manipule? J'ai juste pas compris, je m'excuse.
0: Je ressens, parce que je suis dans le futur, on est bien d'accord. Je suis dans le futur.
1: Oui.
0: Il manipulera les femmes par la gentillesse. C'est un garçon qui va se montrer très gentil, très attentionné, et qui va donner des promesses. Déjà, je ne vois pas Lucas avoir une vie de couple dans les années à venir, hein. Ça va être pour lui très difficile.
1: Oui, parce alors ça, je suis totalement d'accord avec vous.
0: Voilà.
1: Ouais.
0: Parce qu'il n'en a pas envie, tout ça, simplement.
1: Ça, je suis totalement d'accord avec vous, voilà. Mais est-ce que ce serait quelqu'un, si par exemple, un exemple, il vient vers moi, est-ce que ce serait quelqu'un qui pourrait, comment vous dites ça en français, en anglais, vous dites citer, vous savez, de dire il vient avec moi, et puis la semaine d'après, il va avec une autre, après, il vient vers moi. Est-ce que c'est quelqu'un qui pourrait avoir plusieurs personnes en même temps? Ou il va avec une personne, puis s'il voit que ça marche pas, là, il ciao, et puis après, il essaie avec une autre.
0: C'est un peu compliqué, parce que pour le moment, je dis bien pour le moment, il n'est pas encore dans cette relation de suivre, d'avoir une relation suivie. D'accord? Alors, lui, non, c'est plutôt le genre, excuse-moi, on s'entend pas, tu m'embêtes, prends ton chemin. Voilà.
1: Voilà, c'est mais ce serait pas... Mais... Voilà. Mm-hmm. Oui.
0: Mais suivre, excusez-moi, mais il fait tellement, tellement chaud, je voudrais pas paraître brillante à la caméra, ça se fait pas. Non, mais il est assez direct, hein, je dirais. Si ça va pas, il le dit, puis ça va. Mais il a une attirance,
1: voilà.
0: Vraiment, il a une attirance pour vous. Ou plus d'une manière ou d'une autre. Oui. Il faut s'éloigner d'un garçon comme ça.
1: Mais donc, il ne sait pas... ma question, c'est plutôt vraiment, est-ce que il pourrait, par exemple, s'il vient avec moi, il a quelque chose, il a une relation un peu plus poussée, quand je vous dis relation, par exemple, voilà, relation sexuelle avec moi, est-ce que deux jours après, il peut avoir ce serait quelqu'un qui serait comme ça, qui aurait une relation sexuelle avec plusieurs filles en même temps? Ou pas forcément? Comme vous avez dit, s'il voit qu'il ne va pas... Non, il pourrait pas forcément... ce serait pas quelqu'un comme ça.
0: Enfin, ce serait pas quelqu'un comme ça. Moi, sur le futur, c'est, je dirais, dans la gentillesse, je dis bien le mot, dans la gentillesse, il manipulera les femmes. Maintenant qu'il en court, c'est quand même pas le grand Don Juan, avec la forme physique à 100%, et puis il va maintenant avoir 5-6 femmes en même temps. Non, Non, non, non, pas.

0: du tout. Il va avoir des relations, il peut très bien avoir des relations suivies pendant quelques mois. Quand il sera lassé de cette relation, eh bien, il va lâcher, puis il ira une autre. Hein?
1: Voilà, je oui, dis c'est bien, quelqu'un qui est plus...
0: Il faut prendre note. Oui.
1: Mais voilà, donc c'est vraiment
0: quelqu'un
1: que...
0: qui aura du mal. Oui.
1: Mais ça, c'est dû à quoi? C'est dû à parce que vous pensez que c'est dû parce qu'il a eu justement une blessure une fois avec une relation puis qui s'est complètement fermée puis qui doit faire un travail sur lui, ou c'est parce que c'est quelqu'un qui en fait de nature comme ça puis qui a lui les relations ça intéresse pas, parce que je pense qu'il y a quand même quelque chose qui a dû se passer et puis ça il s'est fermé complètement et puis qu'il a tout simplement pas été il est pas prêt puis il veut pas et puis bah de toute façon il est encore trop jeune façon de parler.
0: Oui, déjà. Quel âge il a maintenant? 90.
1: Il a 27.
0: 7. Oui, il pourrait quand même être mûr hein, quand on arrive vers les 30 ans. Hein. Mais il a toujours été comme ça. Dès tout petit, de toute façon, il a joué le petit chef. C'était toujours lui, c'est un séducteur, c'est une personne qui a avancé. Mais il y a eu le père qui est à côté. Il s'est passé quelque chose dans sa vie avant ses 20 ans avec son papa. La avec relation avec le père était très forte. Oh non. Vous connaissez ses parents?
1: Alors, je les ai jamais vus, mais il m'en a déjà un petit peu parlé, mais c'est vrai qu'il m'a jamais parlé de son papa. Il m'a parlé de voilà sa sœur, qu'il aide beaucoup son frère. C'est assez une personne, comme vous avez dit, gentille, mais c'est parce qu'il veut quelque chose derrière. Puis comme vous avez dit, il est gentil parce qu'il veut obtenir quelque chose, mais après c'est vrai que voilà, sa maman apparemment un peu dépressif, quelque chose comme ça, c'est pas assez facile. Il prend un peu la place du père, il aide beaucoup sa sœur.
0: Oui, oui, oui, il y a quelque chose donc, avec le père, oui. Oui,
1: oui donc,
0: Moi, vous savez, on parle bien de son père. Son père était comme ça avec sa maman.
1: Son père
0: Il est venu au monde comme ça, c'est pas pour rien. Hein. Même si je regarde un petit peu, je vais regarder un petit peu son état d'esprit hein, vis-à-vis de vous. Je vais regarder.
1: Oui.
0: Mais vous-même, vous avez quand même pas du sentiment pour cet homme-là?
1: Alors, si vous voulez, je pense pas vraiment des sentiments amoureux, mais après, je pense que j'ai de l'attirance, hein, de toute façon, voilà, hein, on va pas se mentir, mais après, de dire des sentiments amoureux, non. Après, c'est clair que si du jour au lendemain, ça devrait s'arrêter, et puis je connais déjà la situation, puis je sais déjà ce qu'il faut que je fasse, hein, c'est sûr que ça va quand même me toucher, vous voyez, parce que on a... Voilà, c'est quand même, ça fait pas deux semaines qu'on se parle et puis on s'entend bien.
0: Ouais. Quand une femme se donne, elle se donne toujours avec du sentiment. J'ai jamais vu une femme qui se donnait sans attirance. Désolée. Alors.
1: Mais après, on s'entend bien. C'est quelqu'un qui est aussi, c'est pas une personne méchante, vous voyez, qui vous veut forcément du mal. Mais après, j'ai tout de suite senti qu'il était encore pas assez mûr, vous savez, dans sa tête. Puis, comme vous avez dit, à peine il voit une fille, oh mon Dieu, il court après les filles, quoi. Il aime bien sans penser qu'un jour, il faut peut-être qu'il grandisse ou bien qu'il se pose. Mais voilà, j'avais aussi senti ça, qu'il n'est pas du tout dans l'optique de se poser, quoi. C'est vivre la fête et puis voilà.
0: Oui, mais c'est un major à son état d'esprit. C'est un homme qui a toujours le besoin, je dis bien le besoin de séduire et le besoin de plaire. Il y a eu ça c'est son état d'esprit. Hein. Il a peur de ne pas séduire. Vous savez, c'est comme un coq dans une basse-cour. Le coq a toujours besoin de plaire et il a toujours besoin de cocher toutes ses poules. Mais c'est un protecteur. Mmh. Mais c'est exactement ça. Il protégera la nana avec qui il est. Et il ira. C'est pour ça qu'il court après toutes les autres filles. Il a toujours besoin de savoir, il a besoin toujours de plaire. C'est pour ça qu'il n'est pas prêt, ni maintenant d'ailleurs. Moi, je le vois comme ça jusqu'à l'âge de 40 ans. Hein.
1: Oh,
0: pour le moment, je ne vois pas de mariage pour ce garçon.
1: Non. Ah, ça, c'est clair et net. Et puis peut-être, moi, c'est pas ce que je lui souhaite, mais Ouais, peut-être jamais. Je pense tant qu'il n'aura pas fait peut-être un travail sur lui-même, parce que sûrement qu'il a, il est pas né comme, enfin, c'est pas qu'il est pas né comme ça, mais je pense qu'il a peut-être eu un manque de confiance en lui. Je sais que quand il était plus jeune, il avait un peu de surpoids. Maintenant, il s'est mis au sport. C'était pas un garçon qui est moche, hein. Il est très, voilà, hein, il est très séduisant. Puis comme vous avez dit, je pense qu'il adore plaire. Et puis justement, depuis qu'il s'est mis au sport, puis qu'il a vu, ben, que son corps change, il s'est dit non, mais j'ai toujours besoin de cette validation, puis de voir que je sens que je plais aux filles. Donc voilà.
0: Parce que c'est pas parce qu'il regarde une fille que, excusez-moi l'expression, c'est pas parce qu'il regarde une fille qu'il va coucher avec elle. Hein. Il veut
1: non,
0: donner cette
1: alors,
0: impression.
1: Oui, mais alors totalement, mais alors c'est incroyable, vous pouvez pas imaginer. Moi, je n'ai jamais vu un homme pareil. Il donne vraiment cette impression, vous savez, à peine il voit une fille, oh mon Dieu, on dirait qu'il est tout de suite excité, puis tout de suite, voilà, voilà, hein, c'est vraiment, en tout cas, l'impression qu'il donne, quoi, parce qu'il est...
0: Oui. Ouais, voilà. Regardez son état d'esprit, hein. L'état d'esprit, je travaille toujours avec les triades. Ça veut dire ce que ça veut dire. Sur le passé, il y a eu des difficultés, moi je suis en train de regarder sur son passé familial, je dis bien familial, donc on voit très bien que c'est pas bon, pas bon. Il y a eu des disques, il était mal dans sa...
1: Alors là, je ne vous entends plus du tout, hein, je m'excuse.
0: Vraiment bien présent et on s'en a...

0: Oui, alors là, je vous entends plus.
1: Ah, vous m'avez entendu?
0: Non, du tout, je m'excuse. Ah. Ça a coupé totalement.
1: Ça a coupé?
0: Oui.
1: Non, maintenant, vous m'entendez?
0: Là, maintenant, je vous entends, oui, mais avant tout ce que vous avez dit, j'ai pas entendu, je m'excuse.
1: Ben, j'ai juste dit que effectivement la liaison peut être une liaison calme, sans projet, sans avenir. Il y aura plutôt une amitié sincère. Il peut être par contre très sincère s'il trouve la stabilité. Mais dites-lui tout simplement. Oui. Moi, je pense qu'il a besoin, cet homme-là a besoin qu'on lui dise, écoute, non, il faut être franc avec lui. Il n'y aura pas de relation sexuelle. Je peux rester ton ami, mais il n'y aura jamais de relation sexuelle.
0: Mm-hmm.
1: Si vous n'en avez pas envie, évidemment. Après, la balle est dans votre camp. Est-ce que vous allez franchir le pas? Ça, je dirais, possible, vous, personnellement. Parce que vous avez quand même une attirance. Et s'il revient vers vous, vous allez rentrer parce que c'est un garçon quand même qui sait séduire. Donc, vous pouvez flancher. Mais ça ne donnera rien à part une rencontre, on va dire, sensuelle. Mais
0: voilà,
1: ça donnera
0: oui.
1: rien pour l'avenir.
0: Et puis par rapport à sa famille, vous aviez dit avant quelque chose, mais ça a totalement coupé pendant son enfance ou quelque chose comme ça.
1: Mais ce qu'il apporte maintenant, c'est son apparence au regard des autres. C'est ce qu'il a vécu à la maison. C'est un exemple de son papa. Parce qu'avec son père, ça ne va pas d'une manière ou d'une autre. Je dirais qu'avec son père, il a eu des heures où alors son père a montré le mauvais exemple dans sa famille.
0: Ok. Mm-hmm. Oui, d'accord.
1: Mais ça, c'est indépendant de lui. C'est la constellation familiale qu'on appelle ça. C'est comme ça, c'est inné, c'est des gènes, c'est son destin. Et contre son destin, on ne peut rien faire.
0: Ok, super. Alors, merci pour cette question. Et puis, j'aurais juste une autre petite question pour le travail, si j'ose.
1: Oui. Expliquez-moi, donnez-moi deux ou trois petites informations pour votre travail.
0: Oui, alors, si vous voulez, je suis employée de commerce et je fais un stage depuis donc le mois de février. Et puis, j'aimerais savoir, en fait, qu'est-ce que je dois faire. Est-ce que je dois quand même continuer ce stage ou est-ce que je dois arrêter parce que donc normalement tout se passe bien, il y a un petit
1: tout
0: peu avec
1: bien.
0: Ça a l'air d'aller mais avec ma chef on a un petit peu, je la sens pas trop en fait, je sais pas, elle est pas tellement, elle est assez froide et puis je sais pas, elle est, voilà, je la sens pas, je peux pas expliquer tellement le pourquoi du comment, mais j'hésite à arrêter ou pas parce qu'à la fin je sais pas justement si j'ai beaucoup de chance d'avoir la place ou pas. Puis moi mon but c'est de trouver un job rapidement, vous voyez, donc je ne suis pas payée, donc je travaille gratuitement et puis donc voilà, voilà, donc je voulais justement
1: ça existe,
0: savoir.
1: C'est ça, de travailler gratuitement.
0: Alors, ils appellent ça un stage en fait, si vous voulez pas. J'ai eu mon CFC d'employé de

que nous avons sur l'écran et qui vous démontre bien, vous savez, il y en a en Inde, c'est connu. Moi, je ne vous demande pas de faire ça. Moi, je vous demande, je vous en parle. Après, à vous de décider, là, vous voulez. Vous vous promenez dans la forêt, la méditation peut prendre 5 ou 10 minutes. Mais alors que ça fait profondément. Plus vous allez méditer et plus vous allez rencontrer votre âme, vous viendrez de nouveau sur une autre fois sur ce thème-là, parce que je n'avais pas fini. C'est un thème tellement beau, tellement grand, qu'il faut que j'aille jusqu'au bout. Donc je reviens. Le but de ces moments de pleine conscience auditive n'est pas de nous faire du bien, mais directement, il ne faut pas ouvrir les yeux, si j'ose dire, nous faire prendre conscience de l'existence de ces bains sonores. Ce qui déclenche les pensées ou les pulsions. Et bien sûr, de savourer les silences. Les émotions et les pulsions, c'est ça. Vous allez comprendre. Je vous donne un exemple. Monsieur est encore retenu à son bureau. Il a le téléphone qui est débranché et qui ne fonctionne pas. Madame est à la maison. Elle attend son homme. Elle commence à s'impatienter. Elle l'appelle, pas de réponse. Elle pose le téléphone, elle l'appelle encore une fois. Donc d'abord, elle se dit, mon Dieu, est-ce qu'il est arrivé quelque chose sur la route? Est-ce qu'il a eu un accident? Elle patiente. Mais le problème, c'est qu'elle l'appelle encore une fois et son téléphone est toujours débranché. Monsieur arrive avec plus d'une heure de retard. Il avait du boulot au bureau et son téléphone était branché. Mais sa colère était déjà à elle. Il y a eu des discussions, il y a eu une dispute et ils se sont couchés l'un et l'autre à se tourner le dos. Ça, c'est les émotions qui sont néfastes. Et je suis sûre que ce que je suis en train de vous dire a dû arriver dans pas mal d'entre eux. C'est pas bien. Que dire de plus, c'est la vie. Mais ben, je vous parle de vos émotions, de ce que vous faites. Vous n'arrivez pas à joindre une personne, apaiser, souffler un peu, fermer les yeux, méditer et attendez. Et quand la personne rentre à ce moment-là, eh bien, il y a une discussion et de lui demander qu'est-ce qui s'est passé. C'est avec la discussion dans le calme, c'est pas facile évidemment, parce que si vous êtes consciente de ce qui se passe vous autour de vous, déjà vous vous sentirez mieux et vous allez communiquer avec plus tard. Donc je vais continuer. Fermez les yeux et placez votre souffle, votre respiration au centre de l'attention. C'est-à-dire vous respirez et vous soufflez. Puis notez comment très vite l'esprit s'en va. C'est là la capacité de méditer. C'est votre esprit, parce que nous sommes esprit, hein, l'âme est esprit. Nous sommes un esprit. Nous sommes un esprit et le corps est une enveloppe. Ça, je pense que vous le savez. Très vite, l'esprit s'en va. Ou plutôt, comme nos pensées se replacent au centre de notre attention, comme des enfants capricieux. Pas facile l'esprit. Hein. Pensez sur des choses à faire. Pensez sur notre difficulté à rester dans l'exercice. Et c'est vrai que quand vous méditez, ben, votre esprit s'en va. Ah, puis il faut le retourner et dire, Nissi, tu restes avec moi, il faut que tu m'amènes l'apaisement. C'est ça la méditation. Après, je dirais, ceci dit, nous y sommes. Le travail de la pleine conscience. Science de l'avardage irrépressible, c'est-à-dire on ne parle plus hein, de l'esprit, toujours de l'esprit, et conscient de son pouvoir d'attraction. C'est-à-dire à un moment, nous n'observons plus nos pensées, mais nous serons dedans embarqués. Alors revenir tranquillement à votre respiration, puis à l'observation de vos pensées. Peu à peu, la différence entre penser à quelque chose et s'apercevoir que l'on pense
ça a quelque chose à dire. Penser à quelque chose ou penser qu'on est en train de faire quelque chose. C'est compliqué, mais vous allez y arriver. C'est ce qu'on appelle la lucidité

0: et ça nécessite un travail régulier. Plus vous le ferez régulièrement et plus vous serez apte. Alors pourquoi donner un espace à ces émotions? Pourquoi toujours, tout le monde parle actuellement de la méditation, Il faut, comme on dit, tenir sa respiration, écouter sa poitrine, fermer les yeux, écouter sa poitrine. Comme quand je s'ouvre pour votre chakra qu'il faut qu'il monte, eh bien regardez comme ça fait, comme c'est bon. Si vous le faites plusieurs fois, vous penserez à moi et vous direz, ah Victoire, qu'est-ce que c'est bien. Je vous assure, hein, moi je fais la méditation aussi, aussi souvent que possible, mais bon, le soir, des fois avant de m'endormir. Alors, ça c'est un truc de bon, le soir avant de s'endormir, faire la méditation. Là on s'en va. On s'en va et le sommeil arrivera plus paisiblement. Pour les personnes qui me disent je n'arrive pas à dormir, vraiment, s'il n'y a pas de douleur et que vous cherchez l'autre sommeil, méditez. Méditez. À ce moment-là, mettez une petite musique. Il y en a tellement aujourd'hui sur YouTube. Vous branchez votre téléphone. Évidemment, il faut avoir un attel. Vous mettez des écouteurs et puis regardez ce qui arrive. Et c'est super. Donc, invitez le recueillement dans nos journées. Traverser notre quotidien en ouvrant régulièrement, encore une fois, notre esprit à ce que nous vivons. Sortez les mots, les pensées, les objectifs. L'écart, toujours se mettre à l'écart. Lorsqu'il y a trop de tumulte autour de nous et en nous, on est dépouillé de toute forme de volonté, de plus rien vouloir, de ne plus rien chercher. Désengagement donc de toute forme. Il faut se désengager de tout, des réflexions et d'actions. Pour quelques instants, ne plus faire qu'exister ici et maintenant. C'est un mot que vous devez certainement beaucoup entendre. Christiane l'utilise beaucoup quand elle fait des cartes. Ici et maintenant. C'est aller avec ses énergies et de votre esprit. Prendre juste conscience que nous sommes là, vivants. D'accord? Ici et maintenant. Ça semble se rendre sensible à du présent que l'on regarde plus. Donc je disais, je continuais, c'est vraiment se positionner et dans la méditation, c'est une guérison aussi. Une guérison si on a trop d'émotions. Une guérison si on vient d'accompagner quelqu'un qui vient partir. La méditation si on vient de rencontrer quelqu'un. Est-ce qu'il est bien? Dans ce que vous êtes en train de penser. Se rendre sensible à présent. Une belle petite sonnerie, un appel, je reviens vers vous. Bonsoir. Alors, je suis en train de regarder votre... Bonsoir. Je regarde votre date de naissance et je vous écoute. Je vais juste vous demander votre âge pour voir si j'ai bien calculé.
1: Écoutez, bonsoir Victoire. Prenez votre temps. Bonsoir. Je vous ai mis dernièrement en privé.
0: Oui, oui, oui.
1: Et je voulais vous dire, voilà, comme ça vous avez ma date et tout, hein, je préfère, oui. Voilà. Je voulais vous dire, j'étais très très contente, vous m'avez fait pour le plexus solaire.
0: Débloqué. Alors oui, mais ça me fait plaisir. Comment que c'est depuis?
1: Eh bien, c'est pour ça que je vous ai vu à la télé et ça me fait plaisir de vous dire le retour, que je sens une différence. Je me sens un peu plus d'énergie, voilà. Je voulais vous dire merci, Victoire.
0: Ah, ça c'est gentil. Surtout dire merci à l'antenne, les gens qui écoutent, ça peut leur faire aussi les mettre en conscience. Donc, si votre plexus solaire, je l'ai rééquilibré, eh bien, alors je continuerai à faire votre chakra du cœur. Puisqu'avec le souffle, je monte. Hein. Je commence par racine. Là, j'ai sauté le sacré parce qu'il est plein. Et effectivement, je vais continuer. Alors, dès ce soir, quand j'arrête à 22h, je vous ferai le chakra du cœur. Comment ça va alors? Dites-moi.
1: Merci parce que vous me dites le chakra du cœur, parce que vous sentez qu'il...

0: Il faut aussi débloquer.
1: Oui.
0: Alors, volontiers, volontiers.
1: Il faut aussi débloquer parce que je sens quand même un recul, une petite
0: J'ai de
1: solitude,
0: la peine.
1: ou plus quelque chose dans ce genre-là.
0: Une
1: C'est ça,
0: petite
1: hein?
0: croix, il y a des coupures. J'entends pas, il y a des coupures. Une petite croix solitude.
1: Oui, quand c'est le plexus solaire et il est mis en route, il faut que j'ouvre le plexus du cœur parce qu'on parlera ce plexus que non, ce chakra que je sens fermé, ça manque de grand amour, tout simplement.
0: Justement, Victor, vous êtes chaud. Mais vous avez tous mes coordonnées, vous me faites ça, voilà, avec grand plaisir. Parce que justement, vous m'avez dit qu'il y aura l'amour qui va arriver. Quand je vous avais
1: Oui,
0: appelé en privé, est-ce que c'est tout?
1: oui, oui.
0: Donc, ça sera toujours dans l'actualité.
1: C'est toujours d'actualité. On va faire un tirage de toutes les deux. D'abord, je vais faire avec le voyant masqué. Mais c'est toujours d'actualité. Après, vous
0: Merci.
1: savez très bien ce que c'est que les esprits ne savent pas le temps. Et quand des fois on leur demande, ils sont arrivés avec mes esprits, parce que j'en ai plusieurs, et que je leur demande, ben, ils n'aiment pas, hein. Parce que nous, en tant qu'humains, on sait que quand ils sont là-haut, il n'y a pas de temps. Quand ils sont là-haut, je reparlerai de nouveau des âmes. Parler des âmes et des esprits, ça nous fait comprendre quel est notre chemin sur Terre. Parce que nous sommes une enveloppe, hein. Nous sommes qu'une enveloppe. L'âme et l'esprit est en nous. Ils se sont rencontrés, se sont réincarnés dans une enveloppe. Cette enveloppe, c'est nous. Donc, on est beau, on n'est pas beau, on est ci, on est ça. Et l'esprit est toujours là. Donc, quand je dis oui à une rencontre qui est prévue, oui, lors
0: Alors,
1: d'un, ben oui,
0: merci.
1: vous allez.
0: Oui, parce que j'ai une grande consultation privée avec vous et voilà.
1: On avait vu, oui, merci. Je regarde, hein, je vais le voyant masqué, je regarde. Bon,
0: Merci.
1: alors, vous allez rencontrer, oui, il va être à votre écoute. Effectivement, ne prenez pas la fuite, dit-on. Vous allez retrouver votre équilibre, une connaissance que vous avez peut-être déjà vue, hein, qui est divorcée et qui a des enfants. Oui, c'est à peu près la personne. Vous partez, vous allez faire un déplacement?
0: Non, non, je reste ici, Victoire.
1: J'ai pas dit en vacances, j'ai dit un déplacement. Un déplacement veut dire, vous allez prendre le bus. Vous savez, quand je dis déplacement, je ne parle pas de vacances. Ça peut être un bus, ça peut être sortir de chez vous. On appelle ça un déplacement. Et c'est lors d'un déplacement que vous allez rencontrer cet homme-là. Je vais vous donner le petit détail. Je pense que c'est lors d'un déplacement que vous rencontrez cette personne. On va regarder ça. Vous allez me donner 5
0: Oui.
1: chiffres à partir de 1 jusqu'au 22.
0: Alors, le 3,
1: Oui.
0: le 4,
1: Oui.
0: le 8, le 6
1: Le 6.
0: et le, oui, et le 7. Merci.
1: Ah ben oui, les cartes, elles sont jolies. Effectivement, effectivement, où est-ce que je suis? Vous cherchez, vous avez un manque de sentiments. D'où une petite solitude. Bon, alors, le choix est là. L'amour posé comme ça à côté, oui, vous le rencontrez. D'autant plus que vous avez dans ce tirage l'étoile. Donc l'étoile, c'est une protection, c'est qu'on va vous guider sur quelqu'un que vous méritez. Et vous avez la force et la tempérance dans sur votre chemin de vie. C'est le destin, c'est comme ça. Vous allez le rencontrer. Et quand on me dit, d'après le tarot de Marseille, le temps, je dirais encore

0: Mais vous, il faut sortir de chez vous. Il faut ouvrir les portes dans cette prédiction que je vous dis. Il faut sortir de chez vous. Je sais que vous ne sortez pas beaucoup.
1: Victoire, vous, en privé, vous m'avez dit, je me rappelle que c'était quelqu'un de spirituel. Si j'allais à l'église, vous m'avez dit que vous voyez dans ce milieu.
0: Je suis en train de regarder. Ben, vous voyez que vous faites, oui. Je vous avais dit le catéchisme ou un homme d'église, un homme qui a nettoyé les églises ou quelque chose dans ce genre-là. Une association avec, oui, avec, pas un curé, hein, c'est un homme d'église, oui, effectivement. C'est ressorti. Mais si c'est un pasteur, vous savez très bien, dans la religion, on ne parle pas de pasteur, qui est une religion catholique, il a le droit de rencontrer quelqu'un, hein. Dans la religion protestante, pardon, il a le droit de rencontrer quelqu'un. Mais oui, vous n'allez pas faire la nonne d'un curé, je n'ai pas dit ça. Mais vous pouvez rencontrer quelqu'un dans ce domaine-là. Quand je dis déplacement, oui, vous pouvez également, voyez ça, je laisse passer maintenant ma médiumnité de ce qu'on me dit, vous pouvez faire un petit déplacement ou une sortie avec ces gens-là. Une sortie d'église, une sortie de un déjeuner. Ça vous arrive pas, ça, de faire des fois des déjeuners?
1: Oui, des fois, oui, Victoire, oui.
0: Eh bien, voilà.
1: Oui.
0: Donc, il ne faut pas me dire des fois.
1: Des fois, j'y vais, je devrais aller un peu plus, c'est vrai.
0: Eh bien, voilà. Exact. Vous devez aller, quand je vois quelque chose, vous devez aller plus souvent. Pour moi, il y a une sortie, il y a un déplacement, et c'est possible que c'est un bus qui vient vous chercher pour vous arrêter. Il y a la convivialité, il y a le petit retard, vous visitez quelque chose et vous rentrez. Et il est possible que vous allez visiter, ça peut être une chapelle, ça peut être une grotte ou une autre église dans une autre... dans un autre département qui touche là où vous êtes. Ça vous parle, ça?
1: Victoire, disons que j'ai encore rien prévu, on verra. Je ne sais pas, je vous redirai. Est-ce que vous voyez mais ça?
0: Moi, je dis, est-ce que ça encore vous parle, ça? Est-ce que vous l'avez déjà fait?
1: Oui, mais ça fait très, très longtemps. Ouais. Parce qu'il faut... C'est des petits voyages qu'il faut s'inscrire, il faut...
0: Mais refaites-le, mais ouvrez la porte de si je vous le dis, si on me le dit, si mes esprits me le disent, si mon cœur vous le dit, c'est que c'est là. Maintenant, si vous n'ouvrez pas la porte à cette prédiction que je ressens et que je vois... Si vous laissez, il n'y a pas de libre arbitre, hein, vous devez le faire et vous allez le faire puisque je le vois. Mais parfois, on ouvre comme aimant les portes et puis voilà. Vous savez, dans une prédiction, je suis désolée de dire, il y a le bien, il y a le mal. Le bien, c'est nous, on vous le dit. Le mal, c'est qui? Celui-là qui va fermer les portes. Malgré que votre destinée est là, le mal est là, il va fermer les portes. C'est pour ça que je dis toujours... Également dans la méditation, hein, dans la destinée, cette destinée que moi je vois et que je vous prévois et que je vous dis, je cherche les mots pour vous donner envie de vraiment sortir à cette invitation. Et ce monsieur, il est là où...
1: Ben, Victoire, je vous redirai, écoutez, pas de souci, Victoire.
0: Il faut, d'accord. Et c'est moi, pour vous moi, que j'ai vu ça, c'est pour vous, oui, il faut le faire, vous verrez.
1: Et moi, je dois vous dire, Victoire, pour mes finances, parce que quand je vous avais appelé en privé, j'avais plus de prêt de payer, si j'ose, pour mes finances, s'il vous plaît.
0: Alors... Vous attendez une rentrée financière.
1: Oui,

0: Voilà. Cette entrée financière, je vais regarder tout de suite.
1: Mais Victoire, c'est une assurance
0: Une assurance,
1: débloquée.
0: oui.
1: Vous sortez de mon ancien travail. Je voulais
0: Vous
1: voir
0: attendez une
1: si...
0: rentrée d'argent?
1: Oui, si ça se débloque, oui.
0: Alors, déjà. Mais pas maintenant, hein. Là, je vois entre 3 et 6 mois. Il faut encore patienter. Oui. Ça va se débloquer. Vous avez maintenant trois jolies cartes qui sont tombées. Vous avez cette instabilité. Maximum, je dis bien, maximum, parce que c'est une assurance, hein, que vous allez recevoir.
1: Oui.
0: Dans l'immédiat, il faut encore attendre, d'après ce que je vois dans ce tirage que je sais ici, pour les finances, oui, ça va se débloquer. On vous demande de patienter parce qu'il y a cette instabilité, hein, il y a le rat qui est là-dessus, donc les assurances, ils ont du mal un petit peu à vous donner ce que vous attendez, mais vous avez effectivement la réussite dessus, cette carte qui est tombée, qui me permet de vous dire oui avec les flammes. Hein, ça, c'est aussi une très jolie carte qui est tombée. Donc, vous voyez les cartes. Oui, vous allez recevoir à votre demande, mais vous devez encore patienter. Ça peut aller entre 3 et 6 mois. Comment se fait-il qu'ils ne vous ont pas encore payé?
1: Oh, c'est toute une longue histoire, je vais vous redire en privé, je vais vous rappeler, Victoire.
0: Oui, avec plaisir. C'est pour ça que je sens, il y a des choses, comment se fait-il qu'ils ne vous ont pas encore, comment se fait-il qu'ils ne vous ont pas encore payé? Ça aurait déjà dû se faire. Ça aurait dû se faire. Mais dans
1: Est-ce que
0: l'oubli, il faut
1: vous sentez?
0: retéléphoner, il faut insister, il faut insister.
1: Et vous sentez que j'aurai une lettre, donc je vais recevoir une lettre comme quoi ça va se débloquer. Vous voyez une lettre? Vous, j'ai beaucoup téléphoné, Victoire. J'ai beaucoup téléphoné.
0: Mais vous faites bien, hein? C'est ce qu'il faut faire, hein? Oui, effectivement. Alors, le courrier n'arrive pas encore, hein, mais vous, il faut continuer à téléphoner, hein. Oui. Continuez de ne pas se faire oublier. Vous aurez un rendez-vous, par contre. Vous aurez un rendez-vous dans cette agence et pour parler, dire qu'est-ce qu'il y a. Alors, ils vont dire qu'il manque, d'après ce que je vois, ils vont dire qu'il manque un papier encore ou une signature, mais ils vont chercher cette excuse, ils vont chercher cette excuse pour. Comment dirais-je, pour le retard qu'il y a. Mais c'est des gens, je dis bien, entre 3 et 6 mois. Alors, pas maintenant, pourquoi pas maintenant? On est en période de vacances, quand on demande quelque chose en plus, mais vous serez payé, vous l'aurez. C'est ça le plus important, parce qu'on voit très bien qu'en 2000, en 2026, vous aurez cet argent. Vous aurez cette somme n'est pas négligeable et vous aurez comment ne dépensez pas trop d'argent qu'on dit et vous aurez vraiment une belle année par rapport à cette année-là. Cet argent va vous faire du bien, comme on dit, comme à tout le monde. Hein. Si on a l'argent qui tombe, c'est chouette, on est d'accord.
1: Oui, c'est vrai. Alors, merci beaucoup, Victoire. Merci beaucoup. Et je vais vous rappeler en privé. Et vraiment, c'était sympa hein, pour le plexus solaire. C'était beaucoup de
0: Ah, mais
1: plaisir.
0: je vais continuer, je vous fais le plexus bien, je vais vous faire le plexus vert, puisqu'il y a cette rencontre qui arrive, et ben voilà.
1: Mais je vous redirai tout ça.
0: Les gens,
1: Et si
0: vous
1: vous...
0: êtes venu, vous m'avez dit.
1: y a des coupures. Victoire?
0: Je ne sais pas d'où ça vient, mais il y a un petit peu de coupure. Ouais. C'est peut-être
1: Oui, il y a des
0: orageux,
1: coupures.
0: ça vient de là. Vous savez, on est tributaire de la technique, malheureusement.
1: Victoire? Et si j'ose pour mon travail? Vous sentez que j'aurai plus de
0: Alors,
1: taux? Non?

0: pour mon travail, vu que ce soit actuellement.
1: Oui,
0: que...
1: c'est toujours dans la coiffure.
0: Oui.
1: Mais ça, par contre, oui, ça devrait arriver dans peu de temps, parce que vous êtes tout.

0: Il y a des coupures,
1: Attendez, bon, je recommence. J'ai à dire, j'ai la coiffure.
0: Oui, est-ce que vous voyez un changement de contrat avec plus d'heures de travail?
1: Oui, parce que, comme je vous ai dit, vous êtes seul avec cette dame.
0: Oui.
1: Ah ben voilà. Donc, à la rentrée, maintenant c'est l'été, il y a moins de personnes qui vont chez le coiffeur. Parce qu'on va partir à la piscine et à la plage. Donc, on va pas tant chez le coiffeur. Il fait chaud, les couleurs ne tiennent pas parce qu'il y a la mer, il y a l'iode. Donc oui, à la rentrée, cette dame aura beaucoup plus parce que vous êtes bien à la coiffure, hein?
0: Ok, Victor, il y a des coupures. Donc, vous dites à la rentrée.
1: À la rentrée, elle va vous proposer effectivement de faire plus d'heures parce qu'elle n'y arrivera pas.
0: Vous voyez bien
1: Elle n'y
0: une
1: arrivera
0: journée,
1: pas ou
0: l'été.
1: bien elle va prendre des congés de temps en temps de manière à ce qu'elle puisse elle aussi se reposer.
0: Oui, très fatiguée, oui, très, très fatiguée.
1: Eh ben voilà.
0: Donc, je resterai, c'est stable. Pour l'instant, vous voyez que c'est stable.
1: Il n'y a pas de changement pour l'instant. Vous êtes là-bas, vous êtes bien, il n'y a pas de changement. Vous êtes bien là-bas.
0: Merci, Victor. Oui, et puis, vous êtes toute jolie avec ce t-shirt, ça vous va bien. C'est très joli comme vous êtes, Victoire. Bonne fin
1: Yo, vous êtes trop
0: d'émission.
1: mimi. C'est gentil.
0: Avec les cheveux comme ça, il fait chaud, ça vous va bien. Bonne fin
1: Ouais, j'aime bien les
0: d'émission.
1: relever, ouais.
0: Ça vous va
1: Merci.
0: très bien. Et puis, Victor, merci de tout. Et je vous redirai tout
1: Merci.
0: ça. Quand j'ai
1: C'est
0: toutes ces petites
1: gentil,
0: choses,
1: merci de
0: vous.
1: votre compliment, ça fait toujours plaisir, surtout les compliments venant
0: Ah
1: d'une femme.
0: bon? Ah bon, oui, non,
1: Je
0: mais
1: vous fais un gros bisou, ouais. D'accord?
0: on sent la différence, hein, vraiment. Merci beaucoup, Victoire. Bonne fin d'émission.
1: Merci. Bonne continuation. Merci.
0: Merci.
1: Merci de votre
0: Merci. À
1: fidélité.
0: bientôt.
1: À bientôt. Moi aussi, je vous
0: À
1: embrasse et bonne
0: bientôt.
1: nuit.
0: À
1: Au
0: bientôt.
1: revoir.
0: Merci.
1: Alors voilà, ça fait toujours plaisir d'avoir une personne dont j'ai, premièrement, reboosté le rouge, j'ai reboosté parce que le sacré, si je me souviens bien, le sacré était bon, mais le rouge était aussi enfin comme on dit, il avait besoin de réalignement. Donc je lui ai fait, le retour est positif, vous l'avez entendu. Tant mieux, tant mieux, tant mieux. Est-ce que je vais lui dire qu'il a besoin d'être rééquilibré, lui aussi, un chacun qui n'est pas équilibré, eh ben qu'est-ce qui se passe? L'amour, il va vous frôler et puis vous n'allez pas l'attraper. C'est comme un aura. Parlerai encore une fois de ces fameux chakra, je reviendrai à ma. Ça me tient un peu à cœur de vous parler. Ce soir, vous allez me dire, elle ne nous parle que de la méditation, mais il faut prendre l'habitude de se rendre présent à ce que l'on va faire avant de travailler. Petite page de pub, tout de suite après.

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quand je choisis de me réveiller et quand je demande à l'esprit de me guider et de me donner des clés pour me réveiller, je reçois ces clés. Nous sommes invités les uns les autres, de plus en plus, à chaque fois qu'on rencontre quelque chose, qu'on entend parler de quelqu'un ou qu'on a une nouvelle information. Qu'est-ce que ça me fait? Est-ce que ça me parle? Est-ce que ça m'apaise? Est-ce que je le sens dans mon cœur comme étant quelque chose qui est valide, qui apporte quelque chose, qui aide? Ou au contraire, est-ce que ça crée de la séparation? Ça a l'air de rien, mais c'est très important. Parce qu'avec ce critère-là, ce choix-là, j'ai toujours une réponse. Et donc, à chaque fois que j'ai une question qui vient, ça passe par une phase de silence. Et je me dis, ok, je vais voir. Donc c'est une écoute dans l'instant, parce qu'on dit que l'instant présent,

Rebonjour, coucou, me revoilà. Donc, vous avez compris ce que c'était que la méditation. J'ai essayé de vous en parler et je dirais faire de la méditation tous les jours, tous les jours. Une méditation, ça ne va pas. Plus vous allez faire de la méditation et plus vous allez rentrer en contact avec votre guide. Et ça, c'est le primordial, c'est de rentrer en communication avec votre guide. Si vous rentrez en communication avec votre guide, vous en serez au départ troublé parce que vous allez ressentir, parce que votre guide vous tient au corps, par son enveloppe semi-matérielle, vous-même, la deuxième, si vous voulez, séparation, c'est à ce moment-là que vous le connaissez. Vous ne pouvez pas aller plus loin. Vous ne pouvez pas sortir de votre corps. Bien sûr, il y en a qui font des voyages astrales. Un jour, je vous en parlerai. Qu'est-ce que c'est que le voyage astral? C'est juste une... Pardon, tout d'un coup, j'ai le hoquet. C'est juste une question de connaissance, de vous dire. Les médiums qui disent, je fais des voyages astrales. Pardon. Ça, c'est désobligeant, par contre. Pense que c'est la chaleur, il fait très chaud, il faut de se désaltérer, se déshydrater pour être bien. Donc, un jour, je vous parlerai, comme je dis, des voyages, du voyage astral. Quand on n'est pas médium, on ne peut pas le faire. C'est trop dangereux. On peut sortir de son corps, mais on ne peut pas y revenir. Alors, les voyages astrales, le médium peut se rendre chez une personne pour lui apporter, je dis bien pour lui parler ou pour lui parler. Ça fait un peu peur, mais un jour je vous en parlerai quand même, parce que c'est intéressant de savoir. Moi, j'ai connu effectivement deux médiums qui faisaient des voyages astrales, qui ont voulu m'embarquer, ben j'ai dit non. Mais par contre, quand on fait un voyage astral, on rencontre des esprits. Hein. Où ils sont, les esprits sont autour de nous. Hein. Ben oui, l'esprit que vous avez connu, un esprit qui vient faire votre connaissance, après par votre corps, le lendemain, ben vous n'êtes plus là. Bon, c'était pas le moment de parler de ça. Alors, ce soir, pour ce faire, je pourrais vous dire efficacement comment on fait un petit peu lier les plantes et quelle est la plante. Comme je le disais avant-hier quand j'étais avec vous, il faut faire brûler certaines petite dans cette méditation. Alors on peut commencer avec des encens de protection. Pour vous accorder ces encens qui sont pour moi magiques. Alors le gui. Le gui, ça aide effectivement. Il faut faire brûler une pincée de gui avec de l'encens de Nazareth, avec des bois de santal pour partir et qui aidera effectivement. C'est très favorable. Il est inutile d'allumer une bougie pour, on va dire, se connecter à votre cœur, l'encens à respirer et vous faites cette cantation hier. L'absinthe, vous connaissez l'absinthe. Hein? Il faut faire brûler une pincée d'absinthe sèche, broyée. Allez toujours chez un herboriste pour comment dirais-je, de ce genre d'encens. Donc avec la méditation, je reviendrai dessus, parce que ce n'est pas le moment de vous parler des herbes, mais la preuve que pour avoir cette individualité de l'âme, il faut une preuve de communication que vous obtenez par la méditation. Alors, encore une fois, voir dans cette je suis un peu perdue dans mes notes.
Excusez-moi, autre chose que l'âme, il y a un lien qui unit l'âme avec votre corps. Vous pouvez rentrer dans cette méditation. Je reviendrai dessus. La vie comme un exercice de pleine conscience. La consigne est simple. Intensifiez vos instincts déshabités par la conscience. Le spectre n'est pas mort, bien sûr, mais qui est parfois une forme de nombre, se rendre présent. Et quand on est en méditation, quand on n'y arrive pas, si jamais vous n'y arrivez pas, vous prenez une image. Moi, je ne peux pas vous dire l'image que j'ai parce que vous allez copier. Et donc, c'est pas...

0: Vous pensez et vous faites votre prière là-dessus. C'est avec cette âme que vous allez partir. D'accord? Tout le temps, tout le temps. Ne cherchez pas les grossiers de la vie paysanne. Soyez dans la forêt. Ouvrez l'œil, ils vont se faire. Vivre en pleine conscience, c'est prendre le temps de contempler, d'être touché. Des choses. Donc, on continue, évidemment, la pollution de l'esprit. Ben oui, si votre esprit est pollué, les pollutions de tout, vous ne partirez pas. Elle va vous contaminer, elle va continuer votre air, votre eau. Donc, vous ne pouvez pas partir en méditation. Si vous êtes bien, si vous êtes un peu poète également, vous remarquerez certainement un nuage dans votre méditation qui flotte sur cette feuille. Sans nuage, il n'y aura pas de pluie. Sans pluie, les arbres ne pousseront pas. Et sans arbres, nous ne pouvons pas fabriquer du papier. Le nuage est nécessaire au papier. S'il n'existait pas, la feuille de papier n'existerait pas. C'est pas vrai, ça? Donc, vous voyez, en tant que poète, quand on médite, il y a des choses comme ça qui arrivent. Se montrer intelligent. Gens, c'est donc pas ce que vouloir imposer tout de suite sa présence au réel. Pas facile de méditer. Même moi, je vous en parle et j'essaie de trouver les mots qu'il faut pour que vous ayez envie de faire cette méditation, envie de lâcher prise. Alors, quand on vous dit il faut lâcher prise, ah ouais, mais ça veut dire quoi lâcher prise? Qu'est-ce que je fais pour lâcher prise? Ce n'est pas fuir le réel par la distraction, c'est aller changer les persuasions. Détends-toi et tout ira bien. Ça, nous savons déjà faire. Je me détends, je me sens bien. Et parfois, d'ailleurs, ça marche, mais pas toujours. Non, lâcher prise, c'est autre chose. De bien utiliser, je dis bien, de bien utiliser ce qui est utile, c'est rester là, présent, dans une attitude mentale particulière. Restez là en renonçant à contrôler et à trouver une solution. Tant qu'on est dans le corps, on ne lâchera pas prise. Mais restez là, faire confiance à ce qui va arriver. Parce que quand on médite et quand on va très loin, on a des fois peur de ce qui va arriver. Sans naïveté, mais avec curiosité, sans cesser d'être attentif, comme un nageur qui interrompt ses mouvements et se laisse porter par le cours du fleuve. Il ne s'agit pas de passivité, mais de présence. Il est présent, il ne coulera pas, il ne se noiera pas. C'est exactement pareil. C'est pareil. On se laisse couler. Ça s'appelle un lâcher prise. Et si on lâche prise, qu'est-ce qu'on se sent bien? Et quand on lâche prise, effectivement, on peut partir par la méditation. Méditer, c'est une guérison. Méditer, c'est penser à... De toute façon, quand on médite, ça vient tout seul. On est sur un nuage, on se laisse bercer, ça vient tout seul, tout seul. Et là, alors on s'en va. Plus on va méditer, plus il y en a. Et je vous attends à méditer, on a tout le temps envie de continuer, continuer. Et on médite, on ne veut pas lâcher. Évidemment, les personnes qui ont des enfants, ils ne peuvent pas méditer, je peux comprendre. Mais quand même, pensez à vous. Vous pensez bien à vous quand vous prenez votre bain, même que vous avez vos enfants. Vous dites à votre époux, écoute, ce soir, tu t'occupes des enfants, je prends mon bain. Ben, vous prolongez 5 minutes votre bain, ben, vous méditez. Vous verrez, vous sortez de votre bain, vous serez... Dans la douche, ça fonctionne. Ça colle pas dans la douche. C'est pas bon. Dans la douche, c'est pas bon. Donc, il faut se trouver en position de puissance. Et effectivement, les personnes, des fois, n'aiment pas toujours ça. Mais on a toujours le choix. Alors, comment peut-on s'y préparer ? En pratiquant des exercices de pleine conscience régulièrement. Je dis bien en pratiquant les exercices de pleine conscience régulièrement. Et on sera toujours régulièrement confronté à ces émotions ou des sensations qui nous font mal. Eh oui, pour ça je vous dis, méditer n'est pas facile. Mais en décidant de rester là malgré tout, ou en restant dans l'exercice malgré l'inconfort ou le désordre, on va acquérir une capacité précieuse, celle de tolérer ce sentiment d'être déporté et sans contrôle. Apprendre à rester là malgré la souffrance, ce n'est pas une question de masochiste. Ce n'est pas aimer, souffrir, c'est accepter que c'est d'y être à peu près préparé. Pour ça que quand vous prenez une position, à force de bouger, effectivement, c'est pour ça que je disais, effectivement, on peut souffrir de la position. Mais non. Donc j'en arriverai pratiquement à la fin de cette présentation. Après, je vous enverrai quelques petits messages du soir, de l'âme que j'avais fait la dernière fois et qui avait effectivement beaucoup plu. Dans la tristesse, il ne faut pas s'arrêter à consentir à de petits bouts de bois, ou même incomplets, même imparfaits, même fragmentaires. À propos du bonheur, la pleine conscience nous apprend simplement ceci. Comme le bonheur est indissociable du malheur, comme la vie ne manquera pas de nous confronter au tragique ou au désarroi, autant ne pas rêver d'un bonheur parfait et permanent, mais apprendre à le savourer par petits bouts, lui laisser une place malgré les tracas et les soucis. Une fois, ils seront enfuis, ou que les problèmes seront réguliers, sentir un beau jour que tous nos problèmes sont réglés, ça n'existe pas. Surtout si nous sommes des inquiets ou des mélancoliques. Préserver nos petits bonheurs, même dans l'adversité. Surtout dans l'adversité, c'est là qu'ils sont les plus touchants, les plus magnifiques et les plus indispensables. Il faut s'ouvrir et il faut se réveiller. Il faut être à toute nécessité ou doit finir en liberté. Partez, commencez à partir de ce soir, commencez à faire de la méditation et commencez à contempler. Le voyageur au-dessus des mers de nuages, faites cette contemplation. Celui qui atteint son but aura manqué tout le reste, non, c'est pas ça du tout. L'engagement et le détachement. Il faut contempler tout ce qui est autour de vous. Mais vous pouvez y arriver. Si vous n'y arrivez pas, je vais effectivement être à votre écoute et vous dire. Ce soir, pour chaque personne, je dirais des messages de l'âme. Souviens-toi que chaque décision que tu prends est une occasion d'apprendre et de grandir. Même si tu te trompes, chaque expérience te guidera vers une meilleure compréhension de toi-même et du monde qui t'entoure. Quand on se trompe, on devient grand, mais il ne faut pas recommencer une deuxième fois. Ça, c'est des messages de l'âme. Lorsque vous vous trouvez en difficile, écoute ton cœur. Oui, je reviens après un petit appel. Je suis là. Bonsoir.
1: Yes. Bonsoir, Victoire. Enchantée. Alors. Je vous écoutais pour la méditation, mais fabuleux. C'est vraiment super.
0: Ça vous plaît?
1: Oh, énormément. Énormément, parce que ma fille, elle me dit toujours, fais la méditation. C'est pour ça que j'écoutais ce soir, c'était fabuleux. Ah, je vous apprécie beaucoup.
0: De faire de la méditation, mais c'est que du bonheur.
1: Oui.
0: Ah oui. Ben voilà.
1: Alors,
0: j'ai fait au nécessaire, j'ai tiré, oui.
1: Oui, alors, je vais demander les énergies pour moi. Le premier D'accord. M, 5, 6, 1947. Voilà.
0: Alors, vous voulez savoir où sont vos énergies? Alors, actuellement, oui. Alors, moi, ce que je ressens, c'est que vous êtes

0: en faiblesse actuellement.
1: Oui, c'est vrai.
0: Mais c'est dû. Voilà. Si votre fille vous dit, maman, médite, oui, effectivement, vous devez laisser sortir vos émotions, penser à vous et pas vouloir toujours tout partager. C'est pour ça que vous avez, effectivement, si je regarde, vous avez un chakra, c'est-à-dire l'équilibre, le premier, hein, qui est déséquilibré, celui-là, il est rouge.
1: Mais vous savez à cause de qui? À cause de l'autre dame, vous m'avez déjà dit l'autre fois. L'autre, le M, elle aussi du mois de mai comme moi, puis 1947, du mois de juin, je veux dire.
0: C'est magie.
1: Oui.
0: Je vais regarder, je
1: non,
0: vais
1: vous le dire. C'est par rapport à ses mains qu'elle fait des énergies comme ça.
0: Alors, effectivement, c'est pas souvent que je dis ça, parce que souvent je dis mais non, vous inquiétez pas, ça va pas se faire comme ça, ça va pas se faire comme ça. Alors, cette dame, si je peux dire, effectivement, elle fait des séances occultes, je dis pas qu'elle fait de la magie, moi je travaille pas là-dessus.
1: C'est vous qui m'avez dit ça l'autre fois. C'est pour ça que je suis contente de vous avoir ce soir.
0: Ben oui, elle fait des,
1: mais
0: elle fait
1: continue,
0: des choses.
1: Est-ce qu'elle
0: non. Elle va s'arrêter. Je vais vous dire pourquoi. Parce que la prochaine fois, je parlerai du karma. Vous verrez
1: oui,
0: pourquoi.
1: Okay.
0: Parce que cette dame va connaître, là, maintenant, après l'été, cet automne, cette dame va avoir des soucis de santé. Et quand on a des soucis de santé, ben effectivement, oui. Cette dame va avoir des soucis de santé. Ça s'appelle le karma. Ah ben, c'est bien beau, hein, de faire. Ah ben oui. C'est bien beau de faire du mal et du mal. Et quand on a le karma qui va frapper. Si, il y a le karma qui va frapper, il va arrêter. Non.
1: Moi, je ne mérite pas ça, parce que c'est elle, moi, qui devrais être contre elle. Parce que moi, c'est la jalousie, la méchanceté.
0: Moi, je dirais peut-être pas, comme je vous avais dit la dernière fois. Enfin, je vous remercie. C'est une femme, je ne dirais pas qu'elle est jalouse. Elle est tout simplement, elle est possédée par ce qui est le mal. Tout simplement,
1: voilà.
0: Elle a des esprits, oui. Écoute, voilà, elle a des esprits qui sont mauvais, tout simplement.
1: Oui, ah oui.
0: Et son esprit est mauvais. Donc quand on a un esprit à l'intérieur de soi, vous savez, c'est ce que j'ai dit tout à l'heure, nous sommes une enveloppe à l'intérieur, notre âme et notre esprit qui ont fait qu'un. Donc nous sommes esprits. Beaucoup de personnes ont du mal à... Je ne suis pas là pour vous faire avouer ça. Pas du tout. Mais merci mal à croire à cette chose-là. On est un esprit. Notre esprit a pris notre enveloppe, c'est-à-dire nous sommes une matière pour l'esprit. Sans âme, on ne pourrait pas parler. Sans âme, on ne serait pas intelligent. Mais l'esprit qui a pris notre enveloppe, notre matière, c'est lui qui a la pensée, c'est lui qui a l'avancement. Et donc cette femme, comme vous dites, elle est méchante, elle a le mal en elle. Donc ce qu'il faut faire, il faut s'en éloigner. Et toi maintenant, c'est pour ça que vos énergies
1: vous m'avez
0: sont
1: dit,
0: en
1: baisse.
0: Donc,
1: on est dans le même immeuble, mais moi je ne la vois pas. Mais moi, je suis toujours malade. Ce soir, j'ai pas d'énergie. C'est ça qu'elle travaille sur moi.
0: Mais maintenant, c'est elle qui va être malade. Votre énergie va rebooster, c'est elle qui va être malade. Commencez déjà, je vous l'ai dit, à brûler de la sauge chez vous. Alors,
1: je fais
0: vraiment...
1: Tous les jours. Et puis,
0: tous les jours,
1: les bâtons de bois... Le santal, là,
0: oui.
1: Aussi j'ai
0: fait. Le santal, oui, vous pouvez le faire.
1: Oui.
0: Mais il ne faut pas le faire tous les jours.
1: Le santal. Oui, j'ai tout fait, ce qu'on m'a dit. J'ai toujours là, je fais ça, pas tous les jours, mais Chaque un jour, pas.
0: Vous pouvez le faire un jour sur deux, oui. Après,

0: comme vous dites, hein, avec la méditation, si ça vous a plu, si j'ai bien expliqué, eh bien, commencez à le faire et votre esprit va rentrer en bataille avec le sien et va l'éloigner parce qu'elle, elle va rentrer malade. Et ça, cette force, c'est vous dire, je ne vais pas dire le mot maléfique, non, je ne dirais pas ça.
1: Oui, oui.
0: Mais la force, c'est le karma, tout simplement. Pas la peine que je cherche mes mots, hein, c'est le karma. Elle va être malade, donc quand on est malade, eh ben on ne peut plus rien faire. Tout simplement.
1: Oh là là,
0: et elle ne pourra plus, vous verrez, vous allez m'appeler de temps en temps, vous me le direz, elle ne pourra plus vous atteindre. Si elle est malade, c'est terminé. Fini. Parce que le karma va rentrer.
1: Elle fait de la méditation. Elle fait aussi de la méditation. Parce qu'elle m'a eu dit, mais avant, on se parlait. Maintenant, tout d'un coup, on ne peut plus la lui parler. C'est comme de rencontrer un mur. Ni pas bonjour, ni rien du tout.
0: Et moi, une personne qui fait du mal ne peut pas rentrer en méditation. La méditation, c'est l'état d'esprit. C'est l'esprit qui se repose. C'est l'esprit qui vagabonde. J'ai un cheveu. C'est l'esprit qui vagabonde. Le mal n'est pas là, quoi qu'avec l'esprit. Mais alors, c'est un esprit vraiment qui va se balader, mais elle fait pas de voyage astral, donc faut pas avoir peur. C'est fini.
1: Non. Vous allez voir. Est-ce qu'elle va déménager?
0: Mais ça fait des années qu'elle est dans cet immeuble. Hein?
1: Depuis qu'elle est là, ça a mal été.
0: Alors, dans l'immédiat, je ne vois pas des déménagements.
1: Ça fait 4 ans.
0: Non. Alors, moi, ce qu'on me dit et ce que je vois, c'est pas un déménagement, mais il est possible, faut que je regarde, elle pourrait être placée dans une maison de retraite ou dans un appartement senior, parce qu'elle va perdre un peu, elle va perdre ses moyens, elle va perdre sa tête. Donc, elle pourrait être placée, peut-être par la famille, dans un appartement senior ou dans une maison de retraite.
1: Oui, parce qu'ici, ils avaient donné le congé.
0: Je n'ai pas appris.
1: Elle ne peut pas... C'est-à-dire, il y a l'agence, le régisseur, il a donné le congé, mais elle ne part pas.
0: Vous pensez?
1: Maintenant, je ne sais pas... J'ai plus revu celui qui s'occupe, le régisseur, là.
0: Mais c'est le régisseur qui vous a dit qu'elle va déménager. Moi, je ne vois pas ça.
1: Oui, parce que c'est-à-dire, on va faire des travaux ici. Ils vont mettre des échafaudages. Ils vont faire des travaux. Alors, elle est tout en haut, à l'attique. Alors, je ne sais pas si elle va partir, je ne sais pas.
0: Ben, c'est ce que je vous ai dit, son déménagement, non, mais on pourrait effectivement lui suggérer d'aller dans une... Moi, je vois plutôt une maison de retraite.
1: Ouais.
0: Elle partira dans une maison de retraite, ou bien un appartement senior. Vous savez, il y a des résidences maintenant, résidences seniors. Ouais.
1: Oui, des appartements protégés.
0: Seniors, voilà.
1: Ouais.
0: Oui, effectivement. Mais bon, vous en serez débarrassé.
1: En tout cas, moi, j'appelais le régisseur, celui qui s'occupe ici, puis je lui ai dit, mais écoutez, il fait chaque fois des reproches sur moi, sur la propreté, parce que je suis concierge ici, c'est toujours nickel.
0: Mais on n'a pas. Vous êtes d'accord?
1: Oui.
0: Donc. Maintenant, il va falloir faire la chose suivante. Il faut la sortir de votre état d'âme. Il faut la sortir de votre vie. Il faut sortir cette femme.
1: Oui. Je la vois plus. Et je ne parle plus avec, parce qu'elle ne parle plus avec lui. De toute façon, moi, je ne veux pas lui parler, je dis. Je la vois jamais. Je ne sais pas, elle sort le soir, le matin, je ne sais pas quand elle sort.

0: Mais cette femme a fait souvent, souvent des choses méchantes, souvent.
1: Oh, mais oui, même on est quatre immeubles ici.
0: Mais attendez. Regardez, un autre tirage pour vous, si elle continue, mais je... Non, je crois pas. Elle a déjà fait. Bon, effectivement.
1: Oui.
0: Elle a fait... Moi, je dirais presque, elle a déjà fait ça. Elle a déjà fait ça... ça a toujours été, si vous voulez, son dada dans sa vie.
1: Oui. J'avais demandé aussi...
0: Je regarde.
1: Ah, oui. Merci.
0: Dites-moi, je regarde évidemment.
1: Ouais. Non, je voulais juste demander à un message pour les détruire. Il essaie de le nom.
0: Vous voulez un message. Attendez, vous voulez que je regarde un message pour
1: oui,
0: la personne
1: message
0: qui est décédée.
1: Oui, s'il vous plaît. Puis on verra le reste une autre fois.
0: Alors, quand je rentre, c'est compliqué de faire parce que si je rentre en.
1: Oui, mais on peut faire une autre fois.
0: Il s'appelait comment?
1: C'est
0: une dame, hein? C'est une dame, oui. Hein, oui, je vois. Ouais. Je pose mon crayon et j'attends qu'elle me dise quelque chose.
1: Hein. Oui, ok.
0: Vous aviez quand même des affinités avec elle.
1: Oui, c'est sûr. Bon, elle était plus dure que mon père, mais c'est bien.
0: Voilà ce que Alice me dit. Elle n'aime pas être dérangée parce qu'il y a du monde.
1: Ah oui.
0: Elle est assez... Voilà. C'est une dame qui est très gentille. Son esprit fait du bien. Son esprit fait du bien à beaucoup de personnes, même actuellement. Et là, ce soir, elle ne vous dira rien. Parce que il y a trop de monde, c'est-à-dire qu'il y a du monde qui nous écoute, il y a du monde.
1: Oui.
0: Elle préférerait à l'arrière, et là, à ce moment-là, elle vous parlera. Mais bon, elle vous protège. Merci. Et elle dit, prends bien soin de toi.
1: Merci.
0: Mais là, elle ne veut pas nous dire grand-chose. Je pense que... c'est un esprit, quand on vient comme ça, j'envoie le mien
1: oui,
0: direct. Elle est très gentille, par contre, elle a été gentille avec vous. Hein.
1: Ça, c'était... Elle n'a jamais le bel petit doigt, jamais. Elle était très sympa.
0: Combien d'années vous étiez avec elle, attendez, combien d'années vous étiez en amitié?
1: Oui, parce que maintenant, elle est décédée. J'ai donné la date.
0: Oui, je vois. Ouais.
1: Oui, elle est décédée le mois d'avril, le 22 avril 1975.
0: Elle est morte. Oui, elle est partie dans la souffrance.
1: Oui, elle est partie.
0: Ouais.
1: Elle est rentrée à l'hôpital pour opérer, puis elle est décédée
0: subitement. Oui. Oui, elle est partie dans la souffrance. Comment dirais-je? Elle a fait que du bien. Elle était dans la gentillesse. C'est pour ça que, malheureusement, elle est partie dans la souffrance. C'est vrai. Mais Alice est là, ouais. Elle est bien présente. Elle est partie là, mais parce qu'un esprit reste ou un esprit s'en va. On est bien d'accord. Et là, j'ai bien l'impression qu'elle est venue. Elle vous salue bien. Elle l'a bien dit. Prenez soin de vous. Prenez bien soin de vous, qu'elle a dit ça. Quand vous serez seul avec moi.
1: Ah, voilà, d'accord.
0: D'accord.
1: Alors, je crois que ça arrive à la fin de l'heure, hein. Je crois que je dois vous laisser.
0: Ah ben non, si vous avez encore une petite question.

0: Non, il me reste encore 10 000. Il me reste encore un tout petit peu de temps. Je donnerai un petit peu un message de l'âme. Je vous en ferai rien que pour vous.
1: Oh, merci beaucoup.
0: Je vous envoie des messages de votre âme. Hein, alors, moi, je vous dis, si je dis tu, c'est votre âme qui vous tutoie, c'est pas moi.
1: D'accord.
0: Moi. L'équilibre émotionnel est un pilier du bien-être. Permets-toi de ressentir et d'exprimer tes émotions de manière saine. Cherche le soutien des autres lorsque nécessaire et cultive la joie et la gratitude de ton grand cœur.
1: Merci beaucoup, c'est très joli.
0: C'est joli, voilà.
1: Donc, ouais, c'est très bien.
0: Et si un jour vous avez envie, si un jour vous avez envie que je vous rééquilibre un de vos chakras, vous venez à l'arrière et vous me demandez.
1: D'accord, ok. Et merci pour tout.
0: C'est vous qui me le demandez.
1: Oui.
0: À bientôt.
1: Je suis très contente d'avoir écouté ce soir. C'est fabuleux. Ah, vraiment, j'ai vraiment apprécié. Bonne soirée et je vous embrasse.
0: Ça me fait plaisir.
1: Merci.
0: Prenez bien soin de vous, on vous l'a dit. Hein. D'accord, merci.
1: Merci. Bonne soirée. Bonne soirée. Merci.
0: Je suis de retour. Quelques belles phrases de celles qui m'écoutent, quelques belles phrases des âmes. Alors, je vais en chercher une dans les émotions, puisqu'on était dans la médiumnité. Et effectivement, les personnes qui m'écoutent ont aimé. Je vous ai juste parlé de ça. C'était pas répétitif. J'espère que vous avez aimé. Que pour vous, c'était pas une prise de tête. Alors, le passé est une leçon. Le futur est un mystère. Le moment présent est un cadeau. Ancré dans le présent, prends tes décisions en te basant sur ce que tu raisonnes avec ta vérité intérieure et les valeurs qui te sont chères. Voilà. La peur et le doute peuvent entraver la prise de décision. Libère-toi de ces émotions en faisant confiance en ton intuition et en te rappelant que tu es guidé et soutenu à chaque étape. Alors, l'abondance. Rappelle-toi que l'abondance est un état d'esprit. Sois conscient de tes pensées et de tes paroles concernant l'argent. Remplace-les croyances limitantes par des affirmations positives et affirme ton droit d'attirer l'abondance financière dans ta vie. Ça, c'était au sujet de l'argent. Ah, mais le sang, j'aime pas trop parler. Les mots d'émotion, de prière, faut aussi se dire, chaque expérience est une leçon. Chaque rencontre est une opportunité d'apprentissage. Reste ouvert et réception aux signes et aux synchronités qui se présentent sur ton chemin spirituel. Ça, c'est intéressant. Je veux bien le répéter. Chaque expérience est une leçon. Chaque rencontre est une opportunité d'apprentissage. Reste ouvert et réceptif aux signes qui se présentent sur ton chemin spirituel. Ce sont des messages des âmes. Voilà. Donc, les messages des âmes, c'est toujours la méditation est une porte d'accès à la sagesse intérieure, à la connexion divine. Accorde-toi des moments de silence et de recueillement pour te connecter à ton essence spirituelle et recevoir des réponses. Écoutez bien ce que j'ai dit. La méditation est une porte d'accès à la connexion divine.

par votre esprit. Accordez-vous, maintenant je vous vois parce que c'est moi qui vous le dis, accordez-vous des moments de silence et de recueillement pour vous reconnecter à votre essence spirituelle et recevoir des réponses. Parce que quand on fait de la méditation, on a des réponses. Il est là, c'est votre esprit qui part avec votre âme, qui part le corps, hein. J'ai pas dit ça. Si on quitte le corps, donc au plus profond de votre être, vous êtes lié à l'infini, cultivez à votre spirituel, explorez votre connexion avec le divin pour trouver la paix, la guidance et l'épanouissement spirituel. Il faut laisser faire la nature vous enseigner les secrets du bien-être. Connectez-vous à cette énergie de la terre. Passez du temps à l'extérieur, respirez l'air frais et permet à la nature de vous inspirer et de vous guérir. La nature est faite, donnera cette gratitude qui est la médecine puissante. Cultive un état d'esprit reconnaissant. Apprécie les petites joies de la vie et laisse votre gratitude nourrir votre bien-être physique, mental et émotionnel. Moi, je dirais ce soir à toutes celles qui m'ont écouté, à mes collègues aussi qui m'ont écouté, j'ai aussi des pensées pour elles. Pour l'accompagnement, merci de me rappeler au 831 à partir de demain 9h. Au 0 901 901 993. N'oubliez pas de regarder au bas de l'écran en vert encore ce soir vos voyants préférés, et moi je vous souhaite de passer une excellente nuit. Je vous envoie une nuée d'étoiles pour partir dans des rêves étoilés. Mettez votre musique préférée et bonne nuit.

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1: Bélier, de nouvelles opportunités s'offrent à vous. N'hésitez pas à proposer vos services, à démontrer vos capacités. La journée s'annonce porteuse.
2: Taureau, vous êtes ouvert aux engagements sérieux. Vous prenez le temps de connaître l'autre dans le but de bien vous ancrer dans une nouvelle relation.
3: Gémeaux, l'énergie est utilisée positivement. Vous vous intéressez davantage à votre alimentation et vous prenez de bonnes résolutions.
4: Cancer, vous vous montrez particulièrement actif au travail. Tout est réglé comme du papier à musique avec vous, rien ne vous échappe.
5: Lion, vous vous intéressez aux nouveautés, la curiosité est au top. C'est le moment d'apprendre, de suivre des cours, c'est bon pour la mémoire.
6: Vierge, les signaux amoureux sont inconstants, par manque de temps à consacrer à votre vie affective. Mais vous êtes décidé à y remédier très vite.
7: Balance, vous n'êtes pas prêt à tout accepter, vous vous montrez très sélectif dans le travail, car incapable de réaliser ce que vous n'aimez pas.
8: Scorpion, l'énergie est bonne, vous vous sentez bien en famille, à la maison, que demander de plus? Vous avez la pêche.
9: Sagittaire, quand les finances vont mieux, le moral est bon également. De plus, attendez-vous à de bonnes nouvelles de ce côté.
10: Capricorne, les contacts sont légèrement tendus. Vous ne supportez aucune critique qui pourrait vous blesser. Du coup, vous vous montrez assez intransigeant.
11: Verseau, il y a de la nervosité dans l'air. Par contre, du côté des finances, vous remontez la pente, la gestion est meilleure, d'où la possibilité de vous faire plaisir. Mais attention quand même aux dépenses impulsives, restez prudent.
12: Poisson, vous déployez une belle énergie au travail en vous faisant remarquer positivement. Attendez-vous à recevoir des aides pour mieux vous positionner.
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